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0: ailleurs. Le port.
1: Qu'est-ce que tu veux faire plus tard, toi?
2: Footballeur.
1: Et toi?
2: Footballeur.
1: Ah, toi aussi? Et toi?
2: Footballeur.
1: Ah, vous voulez tous être footballeur, quoi. Bah, c'est bien, vous avez presque l'équipe au complet.
3: Tenez-vous droite, dernier avertissement.
4: Tiens, je dois vous le dire en code barre. On m'a pas embauché pour faire le mannequin.
5: Vous trouvez que je rabote?
1: Ah, je passais simplement ce que je pourrais vous dire pour vous faire sourire.
6: Et c'est parti.
5: Maintenant que j'ai le costume, il ne reste plus qu'à trouver le client.
7: Allez, va. Ne fais pas grève. Va voter Front National, va.
8: Merde. Je vais pas me reprocher toute ma vie d'avoir voté une fois pour eux, une seule fois, c'est pas...
5: J'ai perdu l'habitude d'avoir un homme à la maison. Ça fait un bail qu'on s'occupe plus de moi.
7: Eh bien, il va pas souvent au cinéma, celui-là, hein. Mais pourquoi tu dis ça? Eh bien, parce que maintenant, chaque fois que tu vas au cinéma, tu vois le héros qui base l'héroïne, debout, contre un mur, les pieds dans la boue.
9: Tu sais quoi, Dédé? Ce type, il a plus assez de musique dans le cœur pour faire danser sa vie.
10: Merde, Justin, merde. Tu dis ces phrases avec de ces mots.

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1: And now, boys, here I am at this grand organ over here in the V-Disc Studios. 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
2: Moi, j'ai toujours eu l'impression que j'aurais pas le temps de faire ce que j'ai à faire. Puis le jour où je me suis aperçue que finalement, c'était bien, je pouvais. Alors là, maintenant, parce que là, je me suis dit, mais c'est important. Un jour, j'ai eu un déclic. Hein. En fait, c'est ça, c'est un déclic. Pas dû à l'âge, mais un déclic. J'ai attendu 70 ans là pour aller dans un institut de beauté. Moi, je me trouve à l'âge où je peux faire ce qui me plaît. Et ça, c'est vraiment très, très important. Parce que j'ai élevé les enfants, ensuite j'étais mamie, et quand il me reste du temps, c'est pour moi. De tout ça, j'ai le temps. Pour moi, la retraite, c'est surtout le temps. Le temps d'aller vers les autres, et le temps aussi, que je n'ai pas eu jusque-là, le temps de m'occuper de moi. Tiens, si je le faisais maintenant, parce que peut-être qu'un jour, je ne pourrais plus.
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4: Bonjour à toutes et à tous et bienvenue dans Y'a pas d'âge, l'émission de Radio Radio Plus qui s'intéresse aux évolutions démographiques de la société française et donc à tous les sujets liés au vieillissement de la population. Pour cette série d'épisodes, nous sommes allés à la rencontre de la dessinatrice toulousaine Delphine Panique qui a fait paraître fin 2025 aux éditions Misma une bande dessinée intitulée « Vieille » qui croque le portrait d'une vieille dame isolée et se plonge avec un humour grinçant mais toujours beaucoup de tendresse dans sa vie de tous les jours. Il n'y a pas d'âge en compagnie de Delphine Panique, le dernier des 5 épisodes de cet entretien. C'est parti. Comment vous vous êtes projeté justement par rapport à ces questions-là, par rapport à cette angoisse-là, dans la mesure où, évidemment, vous n'avez pas du tout le même âge, Delphine Panique.
5: Non.
4: Qu'est-ce qu'il a fallu se mettre dans la peau d'une vieille pour arriver à.
5: Oui, un petit peu, oui, j'ai essayé de faire ça. Oui, j'ai essayé de faire ça. De toute façon, c'est ce que je. En fait, en réalité, c'est ce que je fais quasiment pour chacun de mes livres. Hein. Quand j'ai un personnage central, je vais passer énormément de temps à vivre, même en dehors des périodes d'écriture, à vivre un peu dans la tête de ce personnage et à me dire comment réagirait ce personnage. Et là, pour la vieille, c'était particulièrement plaisant, je dois le dire. Bon, alors, sur les questions de la mort et tout, c'était un peu. Voilà, ça m'a beaucoup questionnée. Mais par exemple, il y a eu un moment où. S'il m'arrivait, par exemple, un truc un peu contrariant dans mon quotidien, dans la rue, et je me disais, ah, comment elle aurait réagi, la vieille ? Et là, c'était très joyeux pour moi, parce que j'imaginais cette vieille en train de se mettre à insulter tout le monde, à leur cracher dessus, à faire tout ce qu'elle avait envie de faire sans filtre. Et c'était assez agréable d'être dans sa peau pendant quelques mois.
4: Elle est toujours vivante, cette vieille ? Je veux dire, par là, est-ce qu'il peut y avoir une suite ? Est-ce qu'on pourra retrouver éventuellement les aventures ?
5: Je ne sais pas. J'ai pas la réponse. Moi, je n'envisage pas d'en faire une suite. Pour l'instant, après, je ne sais pas ce qu'il adviendra. Hein. Là, je suis sur d'autres projets. En général, je ne fais pas de suite à mes livres. Mais voilà, qui sait, peut-être qu'à un moment, j'aurais trop envie de revenir sur ce personnage. Mais voilà, ça, je n'ai pas la réponse. Est-ce qu'elle est toujours vivante ou pas ? Je ne sais pas.
4: Alors, en tout cas, elle rappelle que dans Vieille, il y a vie.
5: Ouais.
4: Est-ce que, à la manière, et vous connaissez sans doute cette phrase de Groucho Marx, dans chaque vieux, il y a un jeune qui s'est demandé ce qui s'est passé.
5: Ah oui.
4: ça pourrait tout à fait lui convenir, non ? À cette vieille, dans
5: ouais.
4: son état d'esprit.
5: Ouais, tout à fait. Oui, tout à fait. Puis, il y a beaucoup de moments, elle parle de son enfance. Ouais, et il y a beaucoup de moments où elle le dit aussi qu'elle est toujours la petite fille qu'elle a été ou la jeune femme et que en fait dans elle il y a plein de différentes personnes qui sont elle aussi.
4: Je me suis posé une question, Delphine Panique. À qui s'adresse ce livre ? Est-ce que, alors, déjà en termes d'âge,
5: ouais.
4: Parce que c'est très accessible à un jeune public, par exemple.
5: Ouais.
4: Comment vous, alors, par rapport à ça, comment vous l'avez conçu, imaginé
5: Alors moi, je... Alors ça, c'est pas du tout une question que je me pose. Enfin, je sais que je fais de la bande dessinée pour un public adulte ou adolescent, que c'est pas pour les enfants. Après, à partir de là, moi, je me pose jamais la question en faisant un livre de qui va le lire. Parce que ça, j'ai envie de dire, ça me
4: ça
5: regarde
4: vous appartient pas.
5: Pas
4: oui.
5: Ouais, c'est ça, ça m'appartient pas. Là, ce que je vois, puisque ça fait quand même quelques mois qu'il est sorti, c'est que j'ai beaucoup de retours en festival ou en dédicace, beaucoup de femmes. C'est assez drôle parce que j'ai énormément de femmes, mettons de mon âge, quoi, entre 40 et 50, qui me demandent « Ah, je fête les 40 ans ou les 50 ans d'une copine, est-ce que vous pensez que je peux lui offrir ou ça va la vexer ?» Donc ça, c'est un truc qui revient très souvent. Et moi, je leur dis « Non, mais en fait, ça va pas la vexer, parce que cette dame, elle a clairement pas 40 ou 50 ans. Que, quand on lit ce livre, on voit qu'à 40 ou 50 ans, on est extrêmement jeune par rapport à elle. » Donc voilà, bon, beaucoup de femmes qui me font des retours, mais je crois qu'ils s'adressent à pas mal de monde. Et alors, j'ai une petite histoire là-dessus, quelque chose qui m'a particulièrement touchée, c'était au festival de Colomiers l'année dernière.
4: Festival de bande dessinée.
5: De bande dessinée de Colomiers, le fameux. Et, le livre venait juste de sortir, donc c'est la première fois que je signe ce livre. Et là, j'ai une très jeune femme qui se présente devant moi, et qui me dit, écoutez, j'ai lu le livre, j'étais bouleversée, ça m'a parlé, je me suis identifiée de manière très très forte. Et moi, surprise, je lui dis, mais excusez-moi, quel âge avez-vous ? Et elle me dit, j'ai 22, 23 ans, donc j'étais très surprise. Et en fait, cette jeune femme m'a dit, mais en fait, ça parle pas seulement des gens âgés, ça parle aussi des gens solitaires. Voilà, des gens introvertis, et voilà, bon, ça m'a beaucoup touchée, quoi.
4: Et est-ce qu'à l'inverse, vous avez de très vieilles dames qui sont venues vous voir en vous disant « je me suis tout à fait reconnue » ou « je me suis pas du tout reconnue dans votre personnage » ?
5: Et non, ça, malheureusement, des dames un peu âgées, oui, j'en ai eu. Des dames très très âgées, je pense aussi que c'est pas tellement le public des festivals de bande dessinée ou des dédicaces de bande dessinée. Donc non, malheureusement, j'ai pas eu de retour.
4: Vous auriez pu recevoir une lettre, par exemple, ou...
5: Ouais, j'ai eu des retours de ma grand-tante, la sœur de ma grand-mère, voilà, qui est la seule qui reste dans ma famille de cette génération-là, qui est très âgée, pour le coup.
4: Qui a quel âge ?
5: Qui a 93 ans. Et qui l'a beaucoup aimé. Après, moi, je sais pas. Bon, ben, c'est la famille. Alors, je sais pas.
4: Oui, elle
5: si
4: osait peut-être pas vous dire.
5: Je sais pas si c'est très objectif. Oui, c'est ça.
4: Bon, vous pourrez lui demander si elle insulte les gens dans la rue, si elle crache.
5: Ah non, elle fait pas ça du tout. Non, elle est charmante.
4: Merci beaucoup, Delphine Panique. Je rappelle donc les références de votre ouvrage Vieille parue aux éditions Misma. Merci beaucoup d'avoir été l'invitée de.
5: Mais merci à vous.
4: C'est la fin de cet entretien avec la dessinatrice toulousaine Delphine Panique, auteure de la bande dessinée Vieille aux éditions Misma. Merci à vous, chers auditeurs, de nous avoir suivis. Y a pas d'âge est un programme conçu et réalisé par Nicolas Coulot, rédaction en chef Luc Magrina. Vous pouvez réécouter ou podcaster cette émission sur le www.radioradiotoulouse.net et toutes les plateformes de streaming. On se donne rendez-vous la semaine prochaine. D'ici là, restez à l'écoute sur le 106.8 et à très vite dans Y'a pas d'âge.

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2: Bonjour, ici Pascal Lord pour une nouvelle chronique autour du thème du vieillissement sous toutes ses formes, ses couleurs, ses mouvements, son impact sur la société. Après les prénoms Céleste, Annette, Carole, Daniel évoqués dans de précédentes chroniques, nous allons terminer cette série avec le prénom de Bernadette, un prénom que l'on a beaucoup entendu ces dernières années, parfois dans les médias, parfois au cinéma, et qui porte avec lui une certaine idée de la discrétion active, de la présence silencieuse mais tenace. Bernadette, c'est d'abord un prénom que l'on associe à une génération ancienne, un prénom solide, un peu austère, que l'on imagine porté par des femmes nées au début ou au milieu du XXe siècle. Il ne cherche pas à briller, il s'installe, il tient. Et pourtant, derrière cette apparente simplicité, il traverse des figures qui ont marqué notre imaginaire collectif de manière très différente. Il y a d'abord une figure politique et sociale, celle de Bernadette Chirac. Longtemps réduite à un rôle d'accompagnement, elle a pourtant construit une présence propre, notamment à travers ses engagements dans le champ hospitalier et les causes liées à la dépendance. Ce qui frappe chez elle, ce n'est pas la rupture spectaculaire, mais la constance. Une manière d'être là, dans la durée, dans l'ombre relative du pouvoir, mais avec une efficacité réelle. À cette figure publique s'ajoute une relecture plus contemporaine, celle proposée par le cinéma, avec le film Bernadette, sorti en 2023 et réalisé par Léa Doménac, dans lequel Catherine Deneuve incarne une femme longtemps enfermée dans un rôle institutionnel. Le film explore ce que devient une identité lorsqu'elle est réduite à une fonction et comment, parfois tardivement, une personne peut tenter de reprendre possession de son image et de sa parole. Ici, Bernadette devient une figure de tension entre représentation et intimité, entre ce que les autres projettent et ce que l'on est soi-même. Mais le prénom Bernadette ne se limite pas à la sphère politique ou contemporaine. Il porte aussi une dimension historique et spirituelle très forte avec Bernadette Soubirous. Jeune fille issue d'un milieu très modeste, elle est associée aux apparitions de Lourdes au XIXe siècle. Sa figure est celle d'une parole fragile, presque marginale, qui devient pourtant centrale dans l'histoire religieuse et populaire. Ici, Bernadette n'est ni dans le pouvoir ni dans la représentation sociale classique, mais dans une forme de retrait qui bouleverse pourtant l'ordre établi. Trois Bernadettes donc, trois manières d'exister dans le monde, l'une dans la continuité institutionnelle, l'autre dans la relecture critique de l'image publique, la troisième dans une expérience intérieure devenue événement collectif. Trois trajectoires qui n'ont rien en commun en apparence, sinon ce prénom qui les relie dans notre mémoire. Et c'est peut-être là que le prénom devient intéressant. Il agit comme un fil invisible entre des destins qui ne se ressemblent pas. Il montre que les prénoms ne sont pas seulement des étiquettes individuelles, mais aussi des lieux de mémoire collective où se superposent des histoires sociales, politiques et symboliques. Avec le temps, certains prénoms semblent ainsi devenir des espaces de projection. Ils ne disent pas seulement qui est une personne, mais aussi ce que nous faisons d'elle, ce que nous retenons d'elle, et la manière dont une société organise ses figures féminines entre visibilité, effacement et reconnaissance. Alors peut-être que Bernadette nous invite à cela, à regarder autrement ces existences qui ne se laissent pas enfermer dans une seule définition, à comprendre que la force d'un prénom tient aussi à sa capacité à contenir plusieurs vies, plusieurs récits, plusieurs manières d'être au monde. Souvenons-nous qu'un prénom n'est jamais seulement un prénom. Il est une mémoire partagée, un espace d'histoire entremêlée et parfois même une petite cartographie de notre imaginaire collectif. C'était une chronique de Pascal Lord. Je vous retrouve très vite sur les ondes de Radio Radio Plus.
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5: Mesdames, mesdemoiselles, messieurs, vous allez entendre le populaire chanteur Père Chicot, mais avant de lui passer le micro, permettez-moi une surprise. Ce soir, dans notre studio, nous avons la visite d'une charmante et trop modeste jeune personne que je veux vous présenter puisque l'occasion m'en est offerte. Mon Dieu, tant pis si sa modestie doit en souffrir un peu. Approchez, mademoiselle. Je vous présente Francilène. Francilène, qui ne vous est certainement inconnue que de nom. Francilène, c'est la bonne fée de la maison. C'est elle qui représente la Redoute auprès de la grande famille de ses fidèles auditeurs et clients. Nous lui ferons donc les honneurs du micro pour que désormais la liaison entre nous soit encore plus étroite.
6: Je me réjouis de pouvoir vous dire quelques mots. Vous savez que le but que nous poursuivons depuis plusieurs mois est de vous apporter chaque semaine un quart d'heure de délassement pour mieux entretenir nos bonnes relations. D'ailleurs, à ceux de nos nouveaux auditeurs qui m'écriront à la Redoute à Roubaix, je me ferai un plaisir d'envoyer notre beau catalogue illustré qui leur permettra de faire aussi connaissance avec nous. Mais j'abuse de votre patience. Je passe donc le micro à Père Chicot. Mais mon cher Père Chicot, vous voilà en sportif aujourd'hui.
7: Et pourquoi pas?
5: Mais voyons, Francilène, ignorez-vous donc que Père Chicot a été une de nos gloires cyclistes?
7: Eh oui, bien ou mal, on tourne toujours. Après les tours par des points, ce sont les tours de champ.

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1: L'agenda de Radio Radio Plus vous recommande de l'exposition Ivresse au musée Paul Dupuis jusqu'au 29 septembre. Le musée Paul Dupuis est le musée des arts précieux de Toulouse. Cette exposition montre comment l'alcool exerça une fascination ou provoqua des mises en garde au fil des siècles. Le parcours présente ainsi l'histoire des représentations du boire et de l'ébriété en France, par le biais d'affiches principalement, mais aussi de dessins, d'estampes, d'objets et peintures issus des collections municipales. Il s'agit d'un voyage dans le monde de l'ivresse qui s'intéresse autant à la célébration du boire qu'aux discours de condamnation qui l'ont accompagné au fil des siècles. Le visiteur est ainsi confronté à l'évolution du regard porté sur l'alcool à travers l'histoire de l'art et des représentations populaires entre euphorie collective, rituel social, outils publicitaires et problèmes de santé publique.

nous écoutions le Chœur Infernal, extrait d'Orphée aux Enfers, opéra d'Offenbach, créé en 1858 et révisé en 1874, interprété ici par le chœur et l'orchestre du Capitole sous la direction de Michel Plasson. L'exposition Ivresse, proposée par le musée Paul Dupuis, est visible jusqu'au 29 septembre à Toulouse. Le parcours est divisé en deux sections, boire et déboire. La première section explore les dimensions festives, symboliques et sociales de la consommation d'alcool. Des bacchanales antiques au café du XIXe siècle, les œuvres exposées montrent comment le vin et les spiritueux ont longtemps accompagné les célébrations religieuses, les banquets ou encore les moments de convivialité. Avec l'essor des alcools industriels au XIXe siècle, l'imaginaire publicitaire contribue à glamouriser la boisson, souvent incarnée par des figures féminines séduisantes sur les affiches et les images populaires. Cette esthétique de la fête et du plaisir contraste fortement avec les discours médicaux et moraux qui émergent à la même époque. La seconde partie de l'exposition met en lumière le basculement progressif de l'ivresse vers un sujet de condamnation sociale et sanitaire. Les artistes y représentent avec un réalisme de plus en plus cru les effets physiques et psychologiques de l'alcool dans un contexte marqué par l'augmentation massive de la consommation au XIXe siècle.

Nous écoutions Annie Cordy. Il s'agit de son premier succès. C'était en 1953. L'exposition Ivresse se poursuit jusqu'au 29 septembre au Musée des Arts Précieux Paul Dupuis à Toulouse. Ivresse interroge les mécanismes sociaux et politiques qui façonnent encore aujourd'hui notre rapport à l'alcool, tiraillé entre campagnes de prévention, traditions viticoles et enjeux économiques. Une exposition essentiellement constituée d'affiches publicitaires qui propose un parcours au cœur des représentations liées à l'alcool.

0: Nous écoutions Boris Vian, Je bois, c'était en 1956. L'exposition Ivresse est visible jusqu'au 29 septembre au Musée des Arts Précieux de Toulouse, le musée Paul Dupuy. Une exposition consacrée à l'histoire des représentations liées à l'alcool, avec principalement des affiches, mais également des dessins, des estampes, des objets et des peintures issues des collections municipales. Outre les deux sections Boire et déboire, qui découpent le parcours de cette exposition, une salle accueille la reconstitution d'un bar de la Belle Époque, où sont rangés des verres, bouteilles, caves à liqueurs, qui sont issus des collections du musée Paul Dupuy. L'exposition Ivresse jusqu'au 29 septembre au musée des Arts Précieux Paul Dupuy à Toulouse.
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5: Laisse-moi finir un peu la lecture, Francis. Là, ouais. Non, c'est important. Là, si la maison, les planètes, tout ça, là, et oui, mais il faut que je... Tu vois, l'astre des honneurs, là, Jupiter, Jupiter, la planète de la chance. Oh, j'en apprends des choses en lisant ce bordel, là. Dis-donc. Ça va tout le monde, hein? Bon, allez, les enfants. Maintenant, il faut quitter les studios, là, maintenant, hein, si on va travailler. Oui, c'est ça. Ben, on verra, hein, quoi. Allez, ça va, hein.
6: Ah, bonjour à tous et bonjour à toutes. C'est pas toujours facile, hein, le métier d'astrologue. On dit que ceci, cela, on peut, voilà, hein, cela, on voit. Non, on ne voit pas tout. D'ailleurs, c'est cette lettre, hein, qui nous arrive de Viviane JCKW8CR7. C'est un sacré nom pour Josiane. Et oui, Josiane qui nous écrit, vous aviez presque tout vu. Voilà, vous aviez presque tout vu. Oui, alors mon mari est parti. Oui, Josiane, ça, ce sont des choses qui arrivent. Vous savez, Josiane, là, c'est la vie. Hein, ça n'a aucun rapport avec l'horoscope, Josiane, avec les visions. Non, c'est la vie. Là. Mais non, ça, ils s'en vont et ils reviennent. Et puis c'est comme ça, je veux dire. Oui, donc apparemment, j'avais vu ça. Par contre, je n'avais pas vu Josiane. Mais oui, cette subite descente d'organes. Qui vous est arrivé, Josiane, et là, je m'en excuse. D'ailleurs, elle nous le dit, hein, Josiane, elle nous dit, vous voyez bien les choses, mais pas forcément tout. C'est pas mal, Josiane, CQVCR347C, merci pour votre courrier, Bélier. Ah, Bélier, aujourd'hui, c'est marrant parce qu'on commence toujours par le Bélier, donc effectivement, on peut un petit peu disserter sur lui, mais non, aujourd'hui, Bélier, je vais faire très court. Très court parce que c'est la conjonction, hein, qui veut ça. Je vous en parlerai tout à l'heure de la conjonction, je ne peux pas la citer comme ça, mais Bélier, je peux vous dire que pour vous, c'est réglé pour la journée. Je sais, Bélier, vous passez une semaine particulièrement délicate, mais les beaux jours reviendront, rassurez-vous. Bélier, Taureau, aujourd'hui, c'est la journée du partenariat. Oui, Taureau, je vais vous tirer une petite carte parce que visiblement, vous allez être un petit peu occupé, une association, entreprise, je ne sais pas ce que vous êtes en train de... Oui, vous montez un coffee shop, je ne sais pas ce que vous faites là, Taureau, en ce moment, mais vous êtes en pleine affaire, et je vois le chemin pour vous sur cette carte. Taureau, si vous êtes en création de quelque chose, ou je me ventile avec la carte, si vous êtes en création de quelque chose, Taureau, allez-y à fond parce que vous êtes c'est le bon moment. C'est le bon moment pour vous, le Gémeaux, je vais aller vous chercher quand même une petite phrase d'un confrère, parce que Gémeaux, vous me travaillez. Voilà. Votre imagination vous sera d'une grande fécondité. Ah putain, excusez-moi, mais alors là, non, je n'y crois pas du tout. Écoutez, je vais revenir vers quelqu'un d'autre. Vous éprouverez un besoin accru de contact et d'échange. Ça, je vais bien là. Oui, Gémeaux, vous avez besoin d'aller vous prouver, hein, d'aller vous tester aux autres aujourd'hui. Oui, vous n'avez pas une grande confiance en vous en cette journée et vous allez aller chercher auprès d'autres justement ce qui vous fait défaut. Cancer, viras-tu ? Cancer, rien ? Cancer, hein ? Eh oui, le cancer. Ah, ça, c'est la conjonction. Je ne peux pas la citer, la conjonction, elle est très dangereuse. Je la citerai à la fin, vous comprendrez pourquoi je ne peux pas la balancer comme ça. Par contre, le cancer ascendant béton cellulaire, je vous conseille d'arrêter les travaux. Je vous conseille d'arrêter les travaux aujourd'hui même. Il y aura des défaillances dans votre produit, petit cancer. Allez, on va marquer une toute légère pause et puis on se retrouve dans cette conjonction dont je dois taire le nom, sinon le monde est l'apocalypse. Arrivons,
5: hein, Francis ? Eh, viens mon petit, viens voir papa.
2: Ah, le cancer.
6: Et nous attaquons la deuxième tranche de cet horoscope par le lion, le lion, par le lion. Je ne parle pas lion, mais le lion aujourd'hui aura des choses à dire. D'ailleurs, il sera écouté, le lion, aujourd'hui. Pour une fois, on ne le regardera pas avec défiance en se disant qu'est-ce qu'il va encore nous dévorer. Non, non, aujourd'hui, lion, vous serez très écouté, vous serez même apprécié, lion. Profitez bien de cette journée, car ça ne durera pas. Je peux vous dire que les temps futurs vont être durs pour vous, lion. Donc prenez aujourd'hui tout ce que vous pouvez prendre. Vierge, ou petite vierge ascendant sac à main. Vierge ascendant sac à main, hein, on va se prendre la main dedans. Et oui, vierge, aujourd'hui, dans le pot de confiture, qu'est-ce que... Hein, vous avez fait quelques bêtises, vierge. Dernièrement, vous avez un petit peu joué avec le feu. Eh bien, aujourd'hui, vous allez en payer les conséquences. Les séquelles seront là, vierge. Eh oui, c'est cette conjonction terrible dont je ne peux dire le nom qui bouleverse cette journée horoscopale. Nous en étions à la Vierge ? Eh bien, c'est la balance qui suit. La baba, la baba, Eh oui, la baba, aujourd'hui, c'est ça. Aujourd'hui, c'est un coup à droite, un coup à gauche, la balance. Alors, si la chance est avec vous, le coup à droite sera bon. Si la chance n'est pas avec vous, c'est le coup à gauche. Vous aurez mal visé, c'est ça, aujourd'hui, balance. Aujourd'hui, c'est un petit peu le viseur. Écoutez, allez, hein, on va vous aider un peu, balance, on vous aide pas souvent. Hein, vous savez que c'est un signe que je hais particulièrement. Hein, non, mais non, Francis. Non, non, le prends pas pour toi. Oh, balance, c'est quoi? C'est le rêve. Oui, c'est ça aujourd'hui, balance. Vous rêvez un peu, mais la réalité va vous rattraper rapidement. Donc, soyez un petit peu en dedans, dans vos illusions. Le scorpion, ah, le salaud de scorpion, j'ai envie de dire, car il m'a posé problème. Le scorpion m'a posé problème. Si vous êtes ascendant, notamment coquelicot, scorpion ascendant coquelicot, c'est pas le moment d'aller vous balader dans les champs. Moi, je vous l'ai dit, scorpion. Vous êtes attendu, donc méfiez-vous, même si votre optimisme se renforce, eh bien, scorpion, aujourd'hui, il vous fera faire profil plutôt bas. On marque une deuxième pause, c'est comme les lasagnes. Alors, scorpion, vous allez mettre une couche comme ça, une fine couche de... Et ensuite, on remet une couche de... Vous allez voir, vous allez voir. Ah, je vous l'avais dit, la couche, ça c'est la béchamel. Ça c'est la béchamel sonore. Ah, ça c'est bon ça, Sagittaire. Alors on parle de métabolisme pour vous, Sagittaire. Oui, allez, bon, c'est métabolisme, c'est le terme général. Hein. Sinon, c'est, je vais le lire, hein, ce sera sexuel. Aujourd'hui, pour vous, Sagittaire, la journée sera sexuelle. Homme ou femme, hein, garçon ou fille, il n'y aura aucun truc de ce côté-là. Notamment pour les ascendants, qu'est-ce que j'ai... Oui, ascendant, chaussettes sales. Sagittaire, ascendant, chaussettes sales. Il faudra quand même penser à faire une petite lessive avant ce soir, hein, même si vous allez profiter crûment de cette journée. Et quand je dis crûment, c'est que vous allez en profiter, mais vraiment à fond. Hein, ça va être sale, mais ça va être bon. Allez, Sagittaire, allez-y, éclatez-vous bien. Capricorne, vous savez quoi, Capricorne ? Eh bien, je vais boire un petit coup à votre santé. Voilà, mais un petit coup, c'est pas... Hein, il est tôt le matin, on va y aller doucement. Ah, ça fait du bien, Capricorne. Oui, parce que ce que je vois pour vous, là, je vais... Écoutez, je vais vous le transformer en une seule carte, hein, Capricorne. Je ne peux pas tout vous dire parce que c'est affreux. C'est pourtant la lumière qui apparaît. C'est la lumière, mais qu'est-ce que vous allez souffrir pour y arriver, Capricorne, aujourd'hui? Oh, qu'est-ce que vous allez... En gros, hein, quelqu'un dirait, vous allez en chier. Eh bien, oui, Capricorne, vous allez en chier. Verseau, oui, 8 minutes. Mais c'est parfait, j'ai l'impression que je suis là depuis 1972, le 13 janvier. Très exactement. Ah, nous sommes dans le Verseau. Alors, oui, le Verseau. Un peu de recul ne vous ferait pas de mal aujourd'hui, Verseau. Voilà, c'est ce que disent beaucoup de confrères. D'ailleurs, on s'est téléphoné hier soir, on s'est écrit, on s'est réunis parce qu'on avait un petit problème avec vous, Verseau. Oui, tout le monde revient à ça, vos facilités relationnelles pour tomber. Mais un petit peu de recul. Recul, attention, ne reculez pas trop parce qu'on ne sait jamais qui il y a derrière. Et vous n'avez pas de rétroviseur, Verseau. C'est votre petit problème. Vous ne savez pas prendre le recul. Alors attention à vous. Aujourd'hui, petit Verseau. Et quand on dit petit Verseau, eh bien, on pense de suite à petit poisson. Oui, petit poisson qui, d'ordinaire, peut devenir grand. Mais là, aujourd'hui, le petit poisson, il va se faire croquer. Il va se faire croquer par les... Eh oui, par les plus costauds que lui. Qu'est-ce que... Combien ? On m'a dit ça va, oui, tout est bien. Non, non, c'est vrai. Aujourd'hui, poisson, même si vous avez trouvé votre petit élan, même si vous avez trouvé votre petite envie, eh bien, figurez-vous, il y en a d'autres qui l'ont trouvé plutôt que vous et ce sera délicat. Et je vois effectivement une opération de l'appendicite à 18h30. Si tu t'appelles Monique, que tu es poisson, que tu es né en 1944 et que tu es ascendant guépard. Ah, c'est pas toujours gay l'horoscope, non, eh, c'est ça, l'astre ne plaisante pas, hein. Et pourtant, là, tous les matins, à 7h20, j'ai votre destin entre mes mains.
7: T'as vu, Francis, je suis bien habillé aujourd'hui. Hein. Eh oui, oui, oui. Ah, j'ai un mariage après.

Monsieur Armand Mestral vient de vous dire qu'il va chanter pendant un mois le rôle de Mephisto dans Faust au Canada. Et c'est pourquoi nous lui avons demandé aussi de nous chanter ce soir, et pour la première fois à la radio, le fameux air dont vous aurez la primeur avant nos amis du Canada, le Vaudor est toujours debout.

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2: Bonjour à toutes et à tous et bienvenue dans Y'a pas d'âge, l'émission de Radio Radio Plus qui s'intéresse aux évolutions démographiques de la société française et donc à tous les sujets liés au vieillissement de la population. Pour cette série d'épisodes, nous sommes en compagnie d'Isabelle Hesch et de Jocelyne Boucaud, toutes deux coprésidentes de l'association toulousaine Hold Up, comprenez l'association des vieux debout, réseau d'échanges, d'actions et de recherches fondée en 2008. Pour la cinquième et dernière partie de cette interview, nous prolongeons notre échange sur la place des vieux dans la société et la perception que les différentes générations se font des vieux. Il n'y a pas d'âge. C'est parti.
3: Je voulais revenir sur la culpabilisation. Ça a déjà commencé. C'est-à-dire qu'on considère, ça y est, hein, ça sort au niveau de l'analyse. La place des vieux de notre génération, les boomers, on a eu une vie extraordinaire. On a les patrimoines les plus importants depuis jamais. Et donc, il faut qu'on paye quelque part. Il faut que, voilà.
4: C'est bon, vous vous êtes gavé, donc maintenant.
3: C'est ça, c'est ça. Donc la culpabilisation, elle est déjà là. Elle est déjà là.
5: Ouais, ouais, ouais.
3: Donc, voilà, c'est un peu l'expectative, on ne sait pas.
4: J'ai fait le tour des éléments que je voulais évoquer avec vous. Est-ce qu'il y a des points importants que j'aurais oublié de soulever, que ce soit par rapport à l'association ou par rapport à d'autres sujets d'actualité, puisque je vous ai vu avec différentes notes. Donc, voilà, s'il y a des éléments que vous souhaitez aborder, on peut tout à fait le faire.
5: Hein. Bah, on a une réflexion aussi sur la question de la santé. Parce que c'est vrai que, par exemple, on a commencé une étude, bon, elle évolue un peu de façon sur, par exemple, le lien entre une pathologie et l'âgisme, c'est-à-dire la discrimination sur l'âge.
3: C'est une recherche. Hein.
5: Et c'était une recherche, oui, c'était une recherche, effectivement, avec l'INSERM, etc., sur les lombalgies. Donc, vous voyez, on a aussi, je pense que c'est aussi intéressant de se dire qu'on peut participer en tant qu'association Hold Up à ce type de travail, ce type de recherche. Pour et souvent on est contacté alors par des jeunes, alors soit des par exemple on a une jeune thésarde là qu'on a vue au département qui est vraiment intéressante, qui dit ben tiens, j'aimerais bien échanger avec vous, continuer à travailler avec vous pour avoir votre parole et essayer de comprendre comment ça fonctionne. Donc voyez, ça c'est, moi je trouve que ça c'est un point important qu'on ne retrouve pas forcément ailleurs, dans d'autres associations, c'est ce côté de volonté de réfléchir, d'essayer de trouver des solutions au-delà des ateliers qui sont chouettes, parce que c'est bien, parce qu'on se rend compte, parce qu'on se connaît, parce que voilà, bon, voilà. Et puis parce qu'on fait ce qu'on a envie de faire. Voilà. Hein. Mais il y a aussi cette volonté de réfléchir et sur des sujets qui sont certes les nôtres, mais pas que, parce que c'est des sujets de société. C'est-à-dire que là, il y a une réflexion.

0: réflexion que Paris fait sur les relations entre les grands-parents et les générations Z. Ils nous ont demandé si on pouvait un peu réfléchir avec eux, comment ça se passe, comment... Bon, vous voyez, c'est une question de vieux, c'est une question de comment il y a des liens qui se font dans la société entre les différentes générations. Et ça, c'est chouette. Voilà.
1: Oui, c'est pas une vision corporatiste.
2: Hein. Des vieux. C'est pas encore un métier.
1: C'est ça. Mais c'est vrai aussi que, par exemple, on est intéressé, on a des liens très étroits avec ICOP et puis le Gérontopole. Et on nous a demandé aussi si on pouvait demander à nos adhérents de participer. Voilà.
2: Alors, ICOP, on rappelle, c'est un grand projet de technologie de pointe, hein, de sciences de pointe, qui est mené donc à l'Oncopole de Toulouse, sous l'égide évidemment du CHU.
1: CHU,
2: du CHU,
1: oui. Oui.
2: Donc,
1: c'est pas l'Oncopole.
2: C'est donc sous le programme LSEDGE. Hein, donc
1: oui, c'est ça, exactement.
0: C'est un des grands, un pôle de recherche universitaire qui est vraiment...
1: Oui.
0: Il n'y en a pas tant que ça en France. Hein, donc,
1: oui, donc on est... alors, ce n'est pas qu'on est à l'affût, mais en tous les cas, là aussi, c'est important de porter notre vision des choses et ce qu'on peut avoir à dire ou nos interrogations aussi. Hein, parce que
0: je pense à un truc aussi, de ce qu'on fait aussi, qu'on essaye de faire autour de la santé, c'est aussi échanger de nos expériences et nos parcours. Par exemple, il y a un grand projet de l'équipe avec Cynthia Fleury, tout ça, les équipes parisiennes sur le savoir patient. Et donc là, on a un groupe qui réfléchit à comment être au cœur, comment est-ce que le patient peut être au cœur, alors pas maîtrisé, mais au cœur de son parcours santé. Et là, c'est vraiment intéressant parce que ça veut dire comment on peut être acteur, c'est-à-dire au cœur, mais surtout acteur de son parcours santé, avec cette idée de tout ce qu'on appelle la paire aidance, c'est-à-dire que les patients s'aident entre eux parce qu'on voit bien toutes ces associations de diabétiques, de ceci, de cela. Ben, nous, on est un peu aussi dans ça, c'est-à-dire qu'on n'est pas sur une pathologie, mais on est sur le fait de vieillir et d'échanger, de partager, d'être dans cette aidance, parce que c'est ça qu'on fait d'une certaine façon, mais de façon inconsciente. On ne le dit pas vraiment, mais moi, je trouve que ça, on le fait. Enfin, je ne sais pas si tu es d'accord avec moi, mais ça, c'est un truc qui me frappe, c'est que petit à petit, il y a ces espèces de « oui, attention, il faut faire ça, plutôt ça ». Enfin bon, il y a ce côté un peu échange sur notre propre parcours de santé.
1: Oui, moi j'ai envie de dire aussi, grâce à Hold Up, et depuis que je suis à Hold Up, sur la question du savoir patient, moi j'ai beaucoup, beaucoup bougé, beaucoup appris, et j'ai plus du tout la même attitude avec les médecins.
2: Alors expliquez-nous.
1: concrètement. Concrètement, c'est-à-dire que s'il y a quelque chose que le médecin ne semble pas comprendre, je me dis pas dans ma tête, il veut pas comprendre, il s'en fiche, etc. J'explique. J'explique les difficultés liées à mes pathologies, parce que j'en ai plusieurs, enfin peu importe. Et j'essaie d'instaurer le dialogue et je remarque que ça fonctionne. Bon, sauf si on peut tomber sur quelqu'un d'obtus, mais franchement, partager et aussi, on va dire, aider le médecin quelque part au diagnostic, je trouve que c'est quelque chose qui fait partie aussi de cette énergie, moi, que m'a donné Hold Up, et puis aussi un petit peu des instruments d'analyse aussi pour ça. Et je trouve que c'est extrêmement important.
3: C'est la fin de cette interview avec Isabelle Hesch et Jocelyne Boucaud, toutes deux coprésidentes de l'antenne toulousaine de l'association Hold Up, comprenez l'association des vieux debout, réseau d'échanges, d'actions et de recherches fondé à Paris en 2008. Merci à vous, chers auditeurs, de nous avoir suivis. Y a pas d'âge est un programme conçu et réalisé par Nicolas Coulot, rédaction en chef Luc Magrida. Vous pouvez réécouter ou podcaster cette émission sur le www.radioradiotoulouse.net et toutes les plateformes de streaming. On se donne rendez-vous la semaine prochaine. D'ici là, restez à l'écoute sur le 106.8 et à très vite dans Y a pas d'âge.
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3: Bonjour, ici Pascal Lord, bienvenue dans Y'a pas d'âge, avec aujourd'hui une nouvelle chronique autour du thème du vieillissement sous toutes ses formes, ses couleurs, ses mouvements, son impact sur la société. Aujourd'hui, je vais vous parler de la série Maison de retraite, diffusée en ce moment sur TF1. Alors, c'est une série qui aborde un sujet important, la vie des personnes âgées en institution. Mais très vite, quelque chose interpelle, c'est la place de l'humour. Parce que oui, la série repose beaucoup sur le comique. Sauf que cet humour ne fonctionne pas vraiment. On sent qu'il est là pour alléger le sujet, pour rendre les choses plus faciles à regarder. Mais dans les faits, on sourit peu, ou alors on sourit un peu, mais sans être vraiment emporté. Il y a même parfois une forme de malaise. Parce que ce qui est montré, la dépendance, la solitude, la fin de vie, reste profondément sérieux. Et le décalage avec le ton léger crée une gêne, comme si la série essayait à tout prix de faire rire là où ce n'est pas si drôle. Ainsi, l'humour ressemble presque à une façade. Il ne transforme pas vraiment la réalité, il ne la rend pas plus légère, il la recouvre juste un peu, sans réussir à la faire disparaître. Et c'est là que ça devient intéressant, parce que même si l'humour échoue à faire rire, il joue quand même un rôle, c'est-à-dire qu'il rend les situations plus acceptables, moins choquantes, plus supportables pour le spectateur. On regarde, mais sans être trop bousculé. La série donne aussi l'image d'un groupe assez uni. Les résidents vivent ensemble, échangent, se chamaillent, il y a de la solidarité, des liens, mais là encore, c'est une vision vraiment idéalisée. Dans la réalité, la vie en EHPAD est souvent plus solitaire, plus fragmentée. Chacun vit son propre rapport à la perte, à la dépendance, et cette complexité-là est en partie gommée. Même chose pour les personnages. On voit surtout des personnes âgées dynamiques, expressives, parfois un peu rebelles, mais on voit moins celles qui sont plus fragiles, plus silencieuses. Et là encore, ça participe à une forme de sélection. On montre une vieillesse qui passe bien à l'écran. Le choix des acteurs joue aussi beaucoup, avec des figures connues comme Liliane Rovert, 93 ans, Enrico Macias, 87 ans, Daniel Prévost, 86 ans, Michel Jonas, 79 ans, Firmin Richard, 78 ans, ou encore Chantal Latsou, 77 ans. Leur présence rend les choses plus familières, presque rassurantes. Mais en même temps, on s'éloigne de la réalité ordinaire. Et puis, il y a les sujets de fond. Le vieillissement de la population, les difficultés des EHPAD, ce sont des questions importantes, totalement politiques. La série les transforme en petites histoires du quotidien, souvent désamorcées par cet humour qui, justement, ne fonctionne pas vraiment. Au final, la série Maison de retraite montre la vieillesse, certes, elle la rend visible, mais elle en propose une version édulcorée et surtout elle s'appuie sur un humour qui peine à convaincre, un humour qui ne fait pas vraiment rire, mais qui sert quand même à atténuer la dureté du sujet, comme si on pouvait regarder ces réalités sans trop les affronter. Et peut-être que c'est ça le point le plus frappant. Ce n'est pas seulement que la série n'est pas très drôle, c'est que ce manque de drôlerie révèle quelque chose. La difficulté, au fond, de traiter la vieillesse et surtout la dépendance sur le mode de la comédie. Le contraste entre la gravité du vieillissement et la légèreté comique imposée souligne à quel point la série transforme un sujet social majeur en un divertissement digérable, sans vraiment confronter le spectateur à la dureté de cette condition. C'était une chronique de Pascal Lord. Je vous retrouve très vite sur les ondes de Radio Radio Plus.
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Le Doux Caboulot est un tout petit poème extrait du livre de Francis Carco, La Bohème et mon cœur, musique de Monsieur Larmand Jacques.

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3: Bonjour, ici Pascal Lord, je suis ravie de vous retrouver sur les ondes de Radio Plus. Dans la lignée des chroniques précédentes, nous allons poursuivre notre réflexion sur le thème de la vieillesse dans les dystopies. Aujourd'hui, nous allons nous intéresser au roman de l'américain Ray Bradbury, Fahrenheit 451, paru en 1953, roman perçu comme une critique de la censure, de la société de consommation ou encore de la standardisation des esprits. Ainsi, le monde de Fahrenheit 451 est structuré autour d'un principe simple. Tout ce qui ralentit, fait penser ou rappelle le passé est à proscrire. Les livres sont interdits parce qu'ils conservent la mémoire, l'ambiguïté, le doute, la profondeur, en un mot, le temps long. Le roman décrit une société de l'instant où les murs écrans diffusent en continu des images creuses, où la vitesse, en voiture comme en pensée, est reine et où la mort elle-même est banalisée. Mais derrière les livres brûlés et les écrans omniprésents, le texte dessine une méditation subtile sur le temps, la mémoire et le vieillissement. Dans un monde où l'histoire est effacée, où la transmission est empêchée, où l'accélération interdit toute forme de lenteur, vieillir devient un acte de résistance. Car dans cette société futuriste où tout doit être jeune, vif, immédiat, les vieux corps, les souvenirs longs, les rythmes lents dérangent. À travers la figure des hommes livres et le destin du personnage de Montag, Ray Bradbury donne à voir une lutte silencieuse contre l'effacement de la durée humaine. Dans ce contexte, le vieillissement est perçu comme une anomalie. Il est à peine visible. Les corps âgés sont absents de la ville, comme effacés du paysage. La femme de Montag, Mildred, obsédée par sa jeunesse apparente, vit dans une forme de présent perpétuel, vide de souvenirs et de projections. Le roman ne met jamais explicitement en scène une politique anti-vieux, mais tout dans cet univers est conçu pour nier l'idée même de durée. La jeunesse est la norme implicite, la vitesse est la valeur suprême, et la nouveauté est la seule temporalité permise. Et c'est dans la deuxième moitié du roman que le vieillissement fait retour, par la marche. Montag, fuyant la ville, rencontre un groupe d'hommes et de femmes vivant en retrait dans la forêt. Chacun d'eux a appris par cœur un livre, devenant ainsi un porteur de mémoire vivante. Ces personnages, plus âgés, incarnent une autre manière d'exister dans le temps. Leur corps porte la fatigue, la sagesse, la trace de ce qui dure. Ils ne cherchent pas à séduire ou à briller, ils transmettent, ils se souviennent. Le vieil homme nommé Grangère, chef du groupe, est une figure centrale de cette résistance. Il parle doucement, avec des phrases longues, parfois décousues, comme un corps qui prend le temps de penser. Il évoque son grand-père, ses souvenirs, les gestes du passé. Chez lui, vieillir n'est pas un déclin, mais un prolongement, une manière d'être porteur de sens. Bradbury donne ici au vieillissement une dimension politique. Ce n'est pas seulement un phénomène biologique, c'est un refus de l'amnésie. Vieillir, c'est refuser de vivre dans le vide perpétuel du présent. Dans ce monde où les livres brûlent, ce sont les corps eux-mêmes qui deviennent archives. Les rides, les voix ralenties sont les nouveaux manuscrits. Vieillir dans Fahrenheit 451, c'est devenir un livre de chair et d'os. Et c'est pourquoi la société du feu les rejette. Ils sont la preuve vivante que le passé existe encore, qui peut se transmettre autrement que par le papier ou l'écran. Le roman ne célèbre pas la vieillesse comme nostalgie, il en fait une force fragile mais tenace, une résistance douce mais nécessaire. Il ne s'agit pas de revenir à un âge d'or, mais de réintroduire une temporalité humaine, celle qui accepte l'oubli, la répétition, la lenteur. Ray Bradbury, dans Fahrenheit 451, ne traite pas frontalement de l'âgisme, mais il montre avec force ce que coûte une société qui refuse le vieillissement. La perte de mémoire, la rupture du lien intergénérationnel, l'enfermement dans un présent stérile. En valorisant la parole lente, la transmission orale, les corps marqués par le temps, le roman dessine une autre voie, celle d'une humanité capable de vieillir, non pas malgré, mais contre le monde qui brûle tout ce qui dure. Ainsi, Fahrenheit 451 peut se lire comme une élégie pour les anciens, les porteurs de livres, les passeurs de mémoire, ceux qui, même sans livres, même sans jeunesse, savent que la vie humaine vaut par ce qu'elle garde, et non seulement par ce qu'elle efface. C'était une chronique de Pascal Lord. Je vous retrouve très vite sur les ondes de Radio Plus.

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3: Le foie des maquignons, autrement nommé foie de veau piqué. C'est une très vieille recette locale qui se servait les jours de foire à Nico au marché des bestiaux.
4: Moi j'ai une production de veau de lait sous la mer.
3: Ce foie piqué n'a pas le moindre grain de folie, sauf des graines de capre dans la sauce d'accompagnement. Mais il est délicieux et appelé à se perdre. Si on peut faire quelque chose pour lui, il faut le faire. Notre filière veau le mérite.
4: C'est des veaux qu'on garde 4 à 5 mois, de 220 à 230 kilos. On les fait téter tous les jours, matin et soir, à peu près à heure régulière.
3: Pour 6, il faut un morceau entier de foie de veau paré. On le pique d'éclat d'ail et de lard gras.
4: C'est du travail, mais bon, si vous voulez, jusqu'à présent, on avait un revenu au bout de 5 mois par rapport à un broutard que l'on garde 9 ou 10 mois. C'est beaucoup plus de travail, mais c'est un peu mieux rémunéré. Après, la conjoncture aujourd'hui est difficile, quoi.
3: On l'enveloppe dans une crépine moutardée après trempage de celle-ci dans de l'eau vinaigrée. On ficelle et on fait dorer doucement.
5: Le foie, c'est important d'en manger. Alors, de consommer avec modération, parce qu'on est quand même sur un organe qui va éliminer les toxines hein, aussi. Mais par contre, oui, de manger du foie, c'est très intéressant pour son apport en fer. Il y a beaucoup de gens qui sont carencés en fer. Là, on est sur du fer héminique, du fer de haute qualité. Et c'est vraiment un des aliments avec le boudin qui est le plus riche en fer. Très, très intéressant. Et en plein d'autres minéraux et oligo-éléments. C'est un abat très riche.
3: On ajoute alors quelques échalotes, beaucoup de petits oignons, un petit verre de vinaigre. Et on cuit très, très doucement. De 15 à 20 minutes.
5: C'est l'usine de traitement des déchets, le foie. Donc un animal qui a été nourri en batterie, nourri avec des mauvais aliments, beaucoup d'antibiotiques, et ben, le foie va être engorgé, intoxiqué. Un animal qui a pâturé, qui a mangé de l'herbe, des aliments de bonne qualité, le foie va être beaucoup moins intoxiqué, intoxiné. Un animal, voilà, tout dépend. Un petit veau, par exemple, en bas âge, qui a bu le lait de sa maman, qui a pâturé, qui a commencé à manger de l'herbe, tout ça de qualité, il va forcément avoir un foie qui est moins engorgé, qui va pas être pathologique, qui va être donc beaucoup plus sain, beaucoup plus riche en vitamines, en minéraux, qu'un animal beaucoup plus vieux et qui, encore une fois, a mangé plein de saletés, quoi.
3: La seule difficulté, c'est la cuisson, car si on le surcuit, il devient raide irrémédiablement. Pour vérifier la cuisson, on pique. Si le sang coule, ce n'est pas assez cuit. Il doit être à peine rosé.
4: Après, vous avez la production de broutard. Vous savez, quand vous faites du veau de lait, il faut rentrer pour faire téter les veaux. Si vous voulez prendre des vacances, c'est plus compliqué parce qu'il faut prendre un remplaçant. Tandis que le broutard, si vous avez un voisin qui vous les surveille, vous pouvez vous absenter 2 ou 3 jours, 3 ou 4 jours. C'est une solution de facilité, quoi. Et puis aujourd'hui, les exploitations grandissent, sont de plus en plus grosses dans la région, donc ils peuvent se permettre d'avoir du broutard. Après, une production du veau de lait, c'est du travail, mais c'est un peu plus de rémunération, quoi.
3: Ouais. Pour servir, on réduit la sauce au beurre manié, par exemple. On ajoute une grosse cuillerée à soupe de capre. On laisse épaissir. Enfin, on note de la crépine et on accompagne de tagliatelle, par exemple. Bon appétit.
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2: Bien entendu, la place Marius Pinel est un lieu pour s'entendre, qui a expérimenté au moins une fois son kiosque. Bâti par Jean Mortariol, c'est ce que veut dire sentir sa propre voix revenir vers soi en de multiples échos sonores. C'est une expérience à laquelle chacun est gratuitement convié. Essayez sa voix sous la voûte, entre les colonnes, sur le sol vibrant du kiosque. Des enfants s'y régalent, des poètes parfois s'y risquent. Les amoureux aiment la nuit écouter le chant de leurs confidences tourbillonner autour de leur corps. C'est un enchantement disponible, comme le sont les œuvres essentielles. La place Pinel est une place du quartier Bonneau-Guimery, à Toulouse. Elle date des années 30 du XXe siècle. C'était un vaste carré qui s'est vu peu à peu encombré d'une école, d'un boulodrome, d'un canipark, d'une aire de jeux pour enfants et de diverses installations, dont récemment une série de composteurs. La pelouse, hélas transformée en étendue de terre rude, n'en occupe plus qu'une petite partie. Les chiens s'y promènent ou y sont promenés, des enfants y jouent, des parents y regardent au téléphone, des personnes âgées y échangent des nouvelles, des boulistes se livrent à leur passion, des individus y méditent le monde, leur sort, les amours qu'ils ont vécus, vivent ou vont vivre. La place Marius Pinel doit son nom au socialisme toulousain du premier tiers du XXe siècle. Marius Pinel fut un ébéniste, syndicaliste, engagé à gauche, un des membres fondateurs de la Bourse du Travail et un adjoint au maire de Toulouse. Il fit donner le nom de Jean Jaurès à de vastes allées de la ville. En 1929, un an après sa mort, Toulouse lui attribua la gloire d'une place nouvelle, où Jean Mortariol édifia son kiosque. Les habitants du quartier abolissent souvent le prénom Marius quand ils parlent de la place, qu'ils défendent par des associations, des pages Facebook, des pétitions. Ils veillent à son silence, à la qualité des échanges paisibles qui s'y mènent, aucun café, aucune devanture. Parfois rarement des fêtes, encore plus rarement des concerts que l'architecture du kiosque rend presque impossible. Des poètes discrets s'y retrouvent, célèbrent le nom de Marius Pinel, emportent vers toutes sortes de lieux un peu de sa terre. Ils appellent cela « pinélisation ». Le Mexique, l'Inde, la Chine, le Vatican, le Pakistan furent pinélisés. Il est probable que cela ne sert à rien. C'est un mouvement sans pourquoi, qui se produit parce qu'il se produit et fait plaisir à qui le pratique. On n'en dira pas plus. La place Pinel n'est pas le centre du monde, car le monde est infini. Les 5 lettres de Pinel sont un plein bonheur pour qui s'est animé la main.

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0: À l'écoute de ce titre, donc Southern Rag, vous aurez compris que Blind Blake ne jouait pas que du blues, mais aussi du ragtime. Cette musique apparue à la fin du 19e siècle, une espèce de mélange de danse et aussi de musique savante et de musique, sur le tas, on pourrait dire. Parmi les grands interprètes, et on y consacrera une émission du compositeur du ragtime, bien sûr, Scott Joplin, qui alla jusqu'à même écrire en 1916 un opéra qui s'appelait Tremonisha. Et donc le ragtime a beaucoup influencé Blind Blake, qui en joue, et quand vous écoutez sa guitare, on a l'impression d'avoir un piano avec le balancement des basses et ses thèmes. Généralement, le ragtime, c'était quatre parties avec la quatrième à la carte, et c'était une musique de danse qui venait du cakewalk, donc la danse du gâteau, puisque le couple qui gagnait partait avec un gâteau.
1: Let's go, Bond.

0: Rich Big Bowen. He's a long time.
1: On ne possède qu'une seule photo de Blind Blake. Cette photo, on le voit en smoking avec un petit nœud papillon, sa guitare souriant, comme ces musiciens partis des champs du sud et qui un jour se retrouvent en ville. De lui, on ne sait très peu de choses. On sait qu'il est né au sud des États-Unis, à Jacksonville, et il aurait débarqué à Atlanta en 1920. On considère plus comme un joueur de ragtime qu'un bluesman la plupart du temps. Et on va retrouver Blind Blake dans un de ses titres, Babe, You're Gonna Quit Me. Eh oui, ma petite, tu vas me quitter. Yeah.

Alors Blind Blake, guitariste à la 6 cordes ou à la 12 cordes, interprétant du ragtime, mais aussi capable de chanter le blues comme vous le voyez. En 1926, il déménage à Chicago et est découvert par le label Paramount Records et son premier album Early Morning Blues rencontre un franc succès. Son tube de l'époque s'intitule West Coast Blues, un titre dans lequel il adapte les techniques du piano à la guitare. En 1927, il tourne avec d'autres musiciens et devient une des vedettes phares de Chicago. Puis, en 1929, il enregistre avec un pianiste, Alex Robinson.

Voilà ce balancement tout à fait caractéristique du piano sur la guitare qui caractérise Blind Blake. Blind Blake, donc un guitariste important de ces années-là, qui a commencé à faire connaître le blues aussi comme une musique instrumentale.

Dans les années 60, un certain nombre de bluesmen, dont Mississippi John Hurt et d'autres, sont venus en Europe et ont contaminé, si on peut dire, de jeunes blancs-becs qui jouaient de la guitare, parmi eux certains très talentueux comme Davy Graham, dont on reparlera dans d'autres émissions. Et puis il y avait un certain aussi auteur-compositeur-guitariste anglais qui s'appelait Ralph McTell, et qui avait repris ce Two-Tied Blues de Blind Blake.

George Blount, Blind Blake, dans ses petites chroniques des notes bleues. C'est en 1932 que Blind Blake enregistre sa dernière chanson avant la faillite de la Paramount Records. On sait qu'il est mort peu de temps après, mais on sait pas trop ni quand ni pourquoi. On sait juste qu'il buvait beaucoup de whisky. Il reste le maître incontesté du ragtime à la guitare pour l'époque et il a inspiré bien d'autres guitaristes dont on parlera plus tard, comme par exemple le révérend Gary Davis et puis même Ry Cooder. Un petit coup de dépression contre le blues.

Voilà, il est l'heure de se quitter. On va le faire avec un titre qui s'appelle Police Dog Blues, où il chante, si on peut dire, les mérites des chiens policiers, enfin des chiens de la police qui viennent le mordre quand il dort un peu partout comme un vagabond. Police Dog Blues, Blind Blake.

J'ai taillé la route jusqu'au Tennessee, et c'est difficile de parler d'un homme comme moi. Voilà, on se quittera avec ces mots de Byron Blake, c'était les petites chroniques des notes bleues.

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0: Fifi Gros, le Festival international du film groslandais de Toulouse, fête ses 15 ans, l'âge ingrat. Du 14 au 20 septembre 2026, Fifi Gros présente sa compétition de longs métrages internationaux avec les films entre autres de Gustave Kervel, Sarah Arnold, Radu Djoudé, Bruno Dumont, sa compète Gros Cours, mais aussi une sélection sur la thématique de l'adolescence ou encore la revanche des gueux. En partenariat avec le Quai des Savoirs, venez assister à des conférences et des films « Les ratés de la science ». Rendez-vous au Pâté Wilson pour un gros focus sur le réalisateur Quentin Papapietro. Plein d'autres joyaux groslandais vous attendent, sans oublier une expo consacrée aux dessinateurs ciné, le gros prix littéraire, des conférences, des concerts, des spectacles et des animations. Fifi Gros à Toulouse, du 14 au 20 septembre, c'est au cinéma ABC, le Cratère, American Cosmographe, à la Cave Poésie, à la médiathèque José Cabanis, à l'Hostal d'Occitania, au Gros Village Port-Viguerie et encore bien d'autres lieux partenaires, et bien sûr sur les ondes de Radio Radio.
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Et non, Édith Piaf ne fut pas la première à chanter Mon Légionnaire. Raymond Asseau pour les textes et Marguerite Monod pour la musique l'ont écrite en 1936 pour Marie Dubas, qu'il interprétera jusqu'aux États-Unis en 1939. Piaf viendra après. Mais dans l'inconscient français, Mon Légionnaire reste synonyme de la môme et de Serge Gainsbourg, qui a restauré la chanson à la dorure funk en 1987 sur ce qui sera son dernier album, You're Under Arrest.

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On croit souvent que Sidney Bechet a joué Petite Fleur avec une clarinette en 1952 dans sa toute première version instrumentale. Eh bien non, c'est au saxophone soprano qu'il a mis en forme ce qui deviendra l'ADN du jazz façon Bechet. Petite Fleur aura des paroles, 7 ans plus tard, en 1959, grâce à la plume de Fernand Bonifay et Mario Doua. Mouloudji, Annie Cordy, Tino Rossi, Henri Salvador, Manu Dibango, Angélique Kidjo et d'autres vont lui prêter leur voix et leur style. Outre-Atlantique, c'est Harry Connick Jr. qui fait refleurir le classique de Bechet façon crooner.

0: $750. 750 malheureux billets verts. Voilà ce que Richard Berry a récolté en vendant ses droits à vie pour cette chanson Louis Louis à sa maison d'édition. Il avait besoin de cet argent pour offrir une belle cérémonie de mariage à sa dulcinée. Sa chanson, croyait-il, ne connaîtrait jamais la gloire. L'histoire va lui donner tort. D'abord popularisée par les Kingsmen, dans un modèle de rock garage, elle sera reprise par la terre entière et manquera d'en rien de devenir l'hymne officiel de l'État de Washington. Standard rock, par excellence, elle a connu toutes les langues et tous les répertoires, du classique jusqu'à la musique industrielle. Mais c'est à Iggy Pop que revient la palme de la meilleure interprétation de Louis Louis en 1993.
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1: Vous allez écouter dans un instant le romancier Emmanuel Carrère, auteur d'une œuvre littéraire traduite dans le monde entier, dont La classe de neige, D'autres vies que la mienne, Limonov, lauréat du prix Renaudot en 2011, ou encore V13, couronné par le prix Aujourd'hui en 2022. L'auteur était à la librairie Ombre Blanche jeudi 23 octobre 2025 pour la parution chez POL de Kolkhoz, lauréat du prix Médicis, dans lequel il rend hommage à travers une saga familiale à sa mère, l'historienne Hélène Carrère d'Ancos. La rencontre était menée par le libraire Benjamin Lebrun.
2: Alors bonjour à toutes et à tous, merci d'être venus en si grand nombre aujourd'hui pour une rencontre exceptionnelle avec Emmanuel Carrère, que nous sommes vraiment très heureux, honorés de recevoir ce soir à la librairie, à l'occasion de la parution de son nouveau livre, Kolkhoz, qui est paru en août aux éditions POL. Je remercie aussi au nom de la librairie les éditions POL et Jean-Paul Hirsch qui est ici présent ce soir pour avoir permis l'organisation et la tenue de cette rencontre. Et Emmanuel Carrère, merci beaucoup à vous.
3: Merci à vous d'être venu.
2: Et je dis juste quelques mots de présentation avant de vous laisser la parole. Vous êtes écrivain, romancier, auteur d'une œuvre considérable, commencée au milieu des années 80, avec des romans comme La Moustache ou La Classe de Neige. Et vous connaissez à partir des années 2000 un très grand succès public et critique, ininterrompu depuis, avec des livres comme L'Adversaire sur Jean-Claude Roman en 2000, un roman russe en 2007, ou bien encore D'autres vies que la mienne en 2009. Vous êtes également journaliste, vous publiez des reportages dans différents périodiques, comme le Nouvel Obs ou la revue Cometa, dont vous parlez dans le livre. Quelques mots sur le livre, justement, qui s'intitule donc Kolkhoz, ce qui renvoie bien évidemment à l'histoire de la Russie, de la révolution de 1917 et de la période soviétique. Et il est bien sûr question de cela dans le livre, qui embrasse tout le XXe siècle, quatre générations, une centaine d'années d'histoire. Mais Kolkhoz, ça évoque aussi quelque chose pour vous de plus personnel, de plus intime, une pratique familiale, lorsque vous dormiez avec votre mère et vos sœurs, ce que vous appelez faire Kolkhoz. Le récit est donc un subtil tissage de ces deux niveaux de lecture, à la fois donc l'histoire du XXe siècle et le portrait de votre famille, et principalement celui de votre mère, Hélène Carrère d'Ancos, auquel s'ajoute un fil plus contemporain, celui de la guerre entre la Russie et l'Ukraine. Je vais donc vous laisser la parole immédiatement avec une première question. Quels sont les éléments qui ont déclenché l'écriture de ce livre, ou plutôt la conjonction d'éléments qui ont fait que vous êtes lancé dans ce livre ?
3: Comme vous dites, c'est une conjonction qui est celle de la mort de ma mère, enfin puis de mon père à l'été, puis en hiver 2023. Ce qui est toujours un événement, quoi, dans une vie, même quand vos parents sont aussi âgés que l'étaient les miens. Malgré tout, voilà, on se trouve à une autre place, quoi. Et par ailleurs, ça faisait, depuis le début de la guerre en Ukraine, je m'y étais intéressé de façon très, très intime, très personnelle, qui est liée au fait que, voilà, la Russie était une affaire de famille dans ma famille, si on peut dire, puisque origine familiale, ma mère historienne de la Russie et de l'Union soviétique, moi-même ayant relativement tardivement, mais... fait des livres sur la Russie ou qui se passaient en Russie, un film en Russie. Bref, voilà, il y avait quelque chose qui m'atteignait très fortement dans cette histoire de la guerre en Ukraine. Et j'avais commencé à faire des reportages, comme vous dites, pour le Nouvel Obs, pour Cometa, parce que je me disais que je voulais écrire quelque chose là-dessus et je ne savais pas comment m'y prendre. Je n'avais aucune idée, mais je me disais, voilà, faire des reportages, c'est une bonne façon d'ouvrir des portes, d'avancer, d'aller voir avec le moins de préjugés possible. J'ai donc fait des reportages en Ukraine, en Géorgie, d'où vient une autre partie de ma famille maternelle. Et je ne savais pas quel tour ça allait prendre. Et puis, il y a eu la mort de ma mère. Et les deux choses se sont télescopées. Et c'est assez naturellement qu'est venu ce livre. J'avais pas du tout pensé qu'à un moment, je me raconterais l'histoire de ma famille sur quatre générations. C'est-à-dire ce qu'on appelle couramment une saga familiale. C'est effectivement une saga familiale. On m'aurait dit un jour, tu vas écrire une saga familiale. On m'aurait beaucoup surpris. Et je me suis retrouvé à faire ça d'une façon qui, pour moi, allait de soi.
2: Oui, la saga familiale, vous dites au début du livre, vous distinguez deux types de littérature, ou en tout cas deux types de romans, ceux qui explorent la dimension plutôt horizontale de l'existence, c'est-à-dire le sujet avec son entourage proche, ses amis, ses amours, ses expériences.
3: Les gens de la même génération, en gros.
2: Voilà, les gens de la même génération. Et puis la littérature qui explore une ligne plutôt verticale, celle des aïeux, de l'ascendance et de l'histoire familiale.
3: Oui, du rapport entre les générations, quoi. C'est comme abscisse ordonnée, truc comme ça. Et c'est sûr que nos vies se déroulent sur ces deux plans. Il me semble, enfin là c'est purement mon expérience, hein, c'est que l'âge venant, cette dimension verticale prend plus d'importance. J'ai l'impression que quand j'étais plus jeune, ça existait à peine pour moi. Enfin si, mes enfants, mais en dehors de ça, je m'intéressais pas tellement à mes aïeux, aux trucs comme ça. Et j'ai l'impression que maintenant, encore une fois, d'une façon, je pense, assez habituelle, hein, ça prend plus de place, quoi. Au fond, ce que j'espère, c'est qu'il n'y a pas à choisir et à se dire, bon, on va du côté horizontal ou du côté vertical. On se dit qu'idéalement, si on peut toucher les deux, à travailler sur ces deux axes, c'est bien, c'est riche.
2: Quels sont les matériaux que vous avez utilisés pour écrire ce livre, vos sources concrètes en ce qui concerne donc la guerre entre la Russie et l'Ukraine, vous l'avez dit, vos reportages, mm-hmm. et en ce qui concerne l'histoire familiale?
3: Alors, en ce qui concerne l'histoire familiale, il y a eu ce qui s'est passé autour de la mort de mes parents. Je dois dire que la quelques dizaines de jours de la mort de ma mère, entre le moment où elle nous a annoncé qu'elle allait survenir de façon imminente, mes sœurs et moi, qui d'ailleurs en sommes restés stupéfaits, puisqu'on n'était pas du tout au courant qu'elle était malade. Elle nous a annoncé qu'elle rentrait dans un service de soins palliatifs sans que rien n'ait laissé présager ça. Mais disons, pendant cette dizaine de jours, j'ai pris des notes sur ce qui se passait, et je l'ai fait avec d'autant moins de scrupules que je trouvais qu'il y avait dans la mort de ma mère une espèce de noblesse, de grandeur, quelque chose qui vraiment m'inspirait de l'admiration et dont j'avais l'impression que ça valait la peine de garder trace. Quoi. J'avais pas du tout l'impression de faire quelque chose d'un peu indiscret ou non, je trouvais ça bien de faire ça. Et puis sur toute l'histoire, à proprement parler de la famille justement, dans les ascendants, le côté le vertical un tout petit peu lointain, c'est-à-dire quand on arrive aux grands-parents et arrière-grands-parents, il se trouve que mon père a eu toute sa vie la passion de la généalogie et qu'il a vraiment fait des travaux très élaborés, très poussés, dont j'ai découvert l'étendue à sa mort. Je savais bien sûr qu'il faisait ça, mais au fond, j'ai vu qu'il avait laissé des dossiers extrêmement bien classés, agencés, légendés, tout ça. Et j'ai vraiment eu l'impression que, d'outre-tombe, il me disait « Bon, ben voilà, j'ai fait tout ça. Si tu veux, fais-en ce que tu veux. » Et c'est aussi ça qui a tout à coup donné cette dimension de saga familiale à quoi je n'avais pas forcément pensé. Mon père avait laissé tout ça, quoi. Et j'ai vraiment eu l'impression qu'il était un peu une espèce de co-auteur de ce livre. Ma mère en était l'héroïne, ça c'est effectivement le premier rôle qui prend beaucoup de place sur le devant de la scène. Mais que mon père, dans l'ombre, en avait été un peu co-auteur.
2: Et oui, en effet, c'est un hommage, bien sûr, à votre mère, Hélène Garardenco, c'est à son destin à la fois intime, mais aussi public. Mais c'est aussi un très bel hommage à votre père, effectivement plus discret, peut-être plus dans
3: l'ombre.
2: C'était
3: une figure beaucoup plus discrète, mon père. Il avait effectivement vécu dans l'ombre de ma mère d'une façon consentante, ça c'est vrai. Mais enfin, ça n'a pas été facile pour lui. Leur vie conjugale a été quelque chose de compliqué, quoi. Ce que je raconte. Je ne vois pas comment je pouvais ne pas le raconter. Ça aurait fait vraiment un trou, une absence dans le livre.
2: Et sur la construction du livre, donc, il débute aux alentours de 1920, se termine à peu près en 2024 ou 2025, donc 4 générations, un siècle d'histoire, et vous avez fait le choix d'une construction linéaire, strictement linéaire.
3: Alors en fait, oui, moi de toute manière, je me retrouve toujours à être dans la chronologie. Je veux dire, ça m'est arrivé d'essayer d'écrire des livres, vous voyez, avec une construction, je ne sais pas, en étoile, associative, des trucs comme ça. Et en réalité, je peux aimer ça comme lecteur, mais moi je ne sais pas faire. Moi, très vite, je me retrouve dans la chronologie parce que, au fond, c'est le temps du récit, quoi. C'est aussi avec la chronologie qu'on peut arriver à cet effet que moi j'aime bien. C'est quand on arrive à la fin du livre et tout à coup on se retourne et qu'on voit tout ce qui s'est passé, quoi. Maintenant, ce livre-là, il a deux chronologies superposées. Il y a la chronologie, disons, de cette histoire qui démarre en 1921 quand ma famille géorgienne quitte la Géorgie que l'Union soviétique vient de mettre la main et qui se termine, comme vous dites, à 23-24, quelque chose comme ça. Donc, il y a un siècle. Mais en même temps, il y a une autre temporalité beaucoup plus courte qui est en gros celle de la rédaction du livre, quoi, celle qui va du début de la guerre en Ukraine jusqu'à la mort de mes parents. Et ça, c'est 2-3 ans en réalité. Et l'avantage d'avoir une chronologie, disons, dans le passé et une chronologie contemporaine, c'est que les passerelles de l'une à l'autre, ça permet de créer du mouvement, des accélérations, des courts-circuits, des choses comme ça. Ça fait que ça permet d'éviter la monotonie, quoi. Ça donne, sans renoncer à la chronologie, une espèce de peps narratif. Et puis c'est agréable à écrire aussi. On se dit qu'on a tout le temps cette ressource-là, de revenir dans le présent. D'une façon générale, c'est un livre qui a été pour moi très agréable à écrire. C'est curieux parce que c'est vraiment un livre de deuil, tout ça, mais en même temps, ça a été un livre écrit de façon assez heureuse, quoi.
2: Et ce que vous disiez là sur ce rythme, ce peps, il est marqué aussi graphiquement dans le livre avec une construction, je crois que c'est 31 chapitres. Chacun de ces chapitres comprend une sorte de paragraphe, de bloc de texte qui sont titrés, ce qui donne environ 300 titres intérieurs. Et avec une table des matières en fin d'ouvrage, est-ce que ça c'était un petit jeu formel pour vous ou...
3: Alors c'est un petit jeu, mais c'est un petit jeu

0: maintenant, quand on en a 280 et des miettes, je me suis aperçu que, j'y avais pas pensé tout de suite, mais que c'était très agréable de faire une table des matières. Alors elle est longue, hein, elle fait 7 ou 8 pages, quelque chose comme ça. Mais dans la mesure où j'aime beaucoup les titrer, ces petits chapitres, j'ai l'impression aussi que ça aide justement à cet effet dont je parlais, que j'aime beaucoup, qui est l'effet rétrospectif quand on a terminé un livre, qu'on se retourne et qu'on mesure le chemin qu'on a parcouru depuis les premières lignes, qu'on a lu, je ne sais pas, quelques heures, quelques jours plus tôt. Et c'est comme si parcourir cette longue table des matières, c'était une espèce de façon pour moi, c'est comme si on prenait congé du livre en le récapitulant, comme si ça vous faisait le relire en accéléré. Et j'aime bien cet effet. Je l'aime beaucoup, cette table des matières. Ça me plaît bien.
1: Le livre est très riche en informations et j'ai l'impression, effectivement, depuis Limonov, mais même peut-être avant, peut-être même déjà depuis un roman russe ou d'autres vies que la mienne, vos livres ont un aspect documentaire ou en tout cas il s'adosse à un savoir, alors qu'il soit historique, politique, religieux, voire même juridique. On sent que vous cherchez à transmettre au lecteur ce savoir. Est-ce que c'est pour vous une mission, mais en tout cas un rôle du romancier que
0: oui,
1: de transmettre
0: alors,
1: aussi.
0: Oui, c'est à la fois un rôle et la pédagogie ne passe pas pour une vertu littéraire très noble, quoi. Ça passe pour quelque chose d'un peu subalterne. Moi, j'adore ça. D'abord, j'adore apprendre des choses en faisant un livre. Le cas extrême, c'est le livre qui s'appelle D'autres vies que la mienne, dans lequel il y a 80 pages environ sur le droit de la consommation. Moi, je savais rien là-dessus. C'est hyper aride. Et c'est vraiment une de mes fiertés professionnelles, artisanales, d'avoir vraiment rendu ça, je pense, clair, d'en faire mesurer les enjeux et qu'on se rende compte, qu'on comprenne pourquoi les personnages du livre, dont c'est le métier et la passion, trouvent ça si intéressant. Et donc, c'est beaucoup de boulot de faire ça, mais c'est un boulot qui a quelque chose d'assez exaltant, techniquement hein, aussi. C'est, encore une fois, là, il y a quelque chose qui est de l'ordre de la fierté artisanale. Et donc, pareil pour le royaume, avec tout ce que j'ai pu apprendre et essayer de faire passer sur l'histoire des débuts du christianisme, la naissance des évangiles, tout ça. Il y a beaucoup, beaucoup d'informations. Une de mes fiertés aussi, c'est que Dieu sait que dans ce domaine, il y a énormément de spécialistes et que ces spécialistes sont extrêmement pointus et qu'aucun ne m'a cherché des poux sur la tête. Les exégètes, les historiens des premiers temps de l'Église ont tous trouvé que le livre se tenait. Moi, j'aime apprendre des choses en écrivant un livre et j'aime faire partager ce que j'ai appris et j'aime justement le rendre clair, facile. C'est vraiment une mission, je ne sais pas, mais enfin un plaisir, quoi, un plaisir et l'impression d'un peu d'utilité aussi.
1: Et c'est un plaisir qu'on ressent aussi en tant que lecteur du livre. Pour en revenir peut-être à la figure de votre mère, donc Hélène Karadankos, c'est un très bel hommage de l'amour réciproque qui vous a unis, vous et elle, vos sœurs également. Et comme je disais tout à l'heure, c'est aussi un hommage à sa carrière, sa vie publique, depuis la petite fille issue de l'immigration géorgienne qui apprend le français à l'école, qui est un peu plus tard marquée par l'opprobre qui entoure la disparition de son père, jusqu'à la fin de sa vie, les hommages de la République, les hommages solennels et les ordres de la nation. Est-ce que vous pouvez nous dire peut-être justement quels ont été les moments clés, les moments charnières de sa carrière? Vous parlez beaucoup de ses débuts, notamment dans les années 50 et 60. Voilà, il n'y a pas là-dedans de prédétermination. Enfin, elle n'était pas forcément vouée à devenir ce qu'elle est.
0: C'est vrai, mais elle est devenue, au fond, un tout petit peu par hasard, une jeune universitaire qui s'est spécialisée dans des sujets quand même assez arides, qui étaient pas seulement l'Union soviétique dont elle est devenue spécialiste, mais au fond les peuples musulmans des républiques asiatiques d'Union soviétique, Ouzbékistan, tout ça, la façon dont l'islam s'accommodait du communisme. Enfin, c'est des sujets un peu trapus, quoi. C'était le premier livre de ma mère, ça s'appelait « Réformes et les révolutions chez les musulmans de l'Empire russe ». Bon, elle a appris ensuite à faire des trucs un peu plus grand public. Et en fait, les choses ont changé à peu près à la moitié de sa vie, un peu avant la cinquantaine, quand elle a écrit, à l'instigation d'une éditrice intelligente et imaginative, ce livre qui s'appelle « L'Empire éclaté », qui justement traitait ce type de recherche très sérieuse qu'elle faisait et qu'ils n'étaient pas très nombreux à faire, et qu'elle en a fait un best-seller, à partir de quoi elle a vraiment totalement changé de statut, passé du statut d'universitaire estimé de ses pairs à best-seller, et puis petit à petit, vraiment, elle a gravi tous les échelons d'une espèce de gloire. Elle se présentait vraiment comme une espèce de produit exemplaire de la méritocratie républicaine, tout ça. Ça l'a conduit ensuite à l'Académie française, à devenir secrétaire perpétuelle de l'Académie française. La phrase qui devait être un peu son mantra à chacune des étapes de ce chemin, à la fois d'intégration,

0: d'admiration et de gloire. Au fond, elle devait se dire à chaque fois si mes parents me voyaient. Bien sûr qu'elle le disait. Elle disait, si mes parents me voyaient à chaque fois, que je dirais, arrivant sous la coupole, tout ça, fille d'émigrés pauvres, chauffeur de taxi, apatride, tout ça, voilà, c'était si mes parents me voyaient.
1: Donc elle est effectivement spécialiste de l'Union soviétique. Elle a donc des ascendances géorgiennes du côté de son père, mais des ascendances russes aristocratiques du côté de sa mère et de la famille de sa mère. Donc elle a eu toute sa vie jusqu'à la fin un rapport très, très proche, avec, naturellement, avec la Russie, avec peut-être le pouvoir russe aussi, mais ça, peut-être vous pourrez en parler. Et donc c'est quelque chose qui vous a marqué aussi, ce rapport à la Russie, à la culture russe, à la littérature russe. Mais on sent que à la fois la guerre en Ukraine, enfin l'invasion de l'Ukraine par la Russie, a bouleversé chez vous ce rapport à la Russie et même à la littérature russe et même au peuple russe. Est-ce que c'est vraiment cette guerre qui a modifié votre rapport à la Russie ou est-ce que ça avait déjà commencé un petit peu avant ?
0: Alors en tout cas, elle aimait passionnément la Russie. La culture russe, tout en étant elle-même d'ailleurs très peu russe. Je veux dire, il n'y avait rien en elle du goût pour l'épanchement, la sentimentalité, tout ça. Elle était très française, très corsetée, très nette, très, très tenue, tout ça. Rien à voir avec les clichés d'une Russie dostoïevskienne, même si elle adorait ça, même si elle m'a fait lire Dostoïevski quand j'avais 12 ans. Mais au fond, elle aimait la Russie. Elle a aimé la Russie, même au temps du communisme, que Dieu sait qu'elle n'aimait pas, mais au fond, elle aimait la Russie qui se trouvait dans le malheur du communisme, et elle l'a aimé dans tous ses malheurs successifs, en voulant croire à tous les moments où la Russie pouvait justement s'arracher à ce malheur. C'est drôle parce qu'à 3 ans d'intervalle, elle a écrit 2 de ses vraiment bons livres, l'un qui s'appelle « Le malheur russe », qui est un essai sur l'assassinat politique en Russie, mais qui est aussi une espèce de présentation très pessimiste, très sombre, de constante de la Russie, d'une espèce d'arriération indécrottable, de façon de tourner le dos à l'Europe. Et un second, d'après la perestroïka, qui s'appelle « Victorieuse Russie ». Elle a voulu se persuader que la Russie était victorieuse, que la Russie passait du côté de la démocratie, tout ça, ce dont elle n'a pas du tout crédité Gorbatchev, qu'elle détestait, mais Yeltsin, auquel elle... Et d'ailleurs, cela dit, la grande estime et même presque affection qu'elle portait à Yeltsin était au début très justifiée. C'est quand même Yeltsin qui a mis fin au parti, mis fin à l'Empire. Donc au début, Yeltsin, avant de devenir le pochetron absolu qu'on sait, a tout de même été un véritable héros de la démocratie. Puis ensuite est arrivé le cas de Poutine, à qui elle a au fond fait beaucoup de crédit. Elle n'était pas la seule, en se disant que, bah oui, que d'accord, c'était un type brutal, enfin au moins qui mettait de l'ordre dans le pays. Bon, elle a fait preuve d'un... Il y a un moment où je pense que c'est devenu un certain aveuglement qui tenait aussi à sa volonté d'être optimiste, tout ça. Et on en est arrivé à ce moment où, au fond, en février 2022, elle donne une grande interview sur LCI, très, très, comme elle pouvait faire, hyper argumentée, claire, analytique, et où en passant, elle dit, de toute façon, il n'est pas fou, Poutine, il ne va pas envahir l'Ukraine. Chose qu'il a fait une semaine plus tard. Et là, ça a rendu ma mère, ça l'a beaucoup ébranlée, pas seulement parce qu'elle était embêtée qu'il ait envahi l'Ukraine, mais parce qu'elle était embêtée d'avoir eu tort, ce qui était vraiment une chose qu'elle n'aimait pas. Et ça a vraiment assombri la fin de sa vie, quoi.
1: Et en ce qui vous concerne, vous, votre rapport à la Russie en tant que...
0: Mais mon rapport, il a été vraiment complètement hérité de ma mère depuis quasiment l'enfance. Et donc, j'ai totalement baigné... adolescent, puis ensuite adulte, tout simplement, à titre personnel, dans la grande littérature russe, dans la langue russe. Ce qui est certain, c'est que pendant très longtemps, malgré tout, tout ce qui était russe était pour moi, comment dire, affecté d'une espèce de signe plus, quoi, comme si c'était... j'aimais ça, absolument. Le visage que montre la Russie depuis 3 ans... Alors, faut pas être naïf, c'est pas qu'elle était spécialement ragoûtante, la Russie, auparavant. Mais c'est comme si ce signe plus s'effritait pas mal, quoi. Qu'il y avait quelque chose qui me met très, très, très mal. Alors, ça veut pas dire, si vous voulez, se mettre à brûler tout ce qu'on a adoré. Je rapporte comment les amis ukrainiens que j'ai pu me faire, eux, rejettent avec véhémence la culture russe, tous les grands écrivains russes. Je ne vais certes pas jusque-là, mais je les entends quand ils disent ça. Je les entends. Au fond, j'entends aussi ce que j'avais jamais vu auparavant, alors que c'est évident, mais une parole de colonisé face à l'énorme colonisateur qu'était l'Empire russe.
1: Oui, il y a cette fameuse question qui est même le titre d'un livre au CNRS, Faut-il brûler Pouchkine? Qui paraît alors
0: Alors
1: effectivement comme ça assez brutal et presque absurde.
0: je ne pense pas qu'il faille brûler Pouchkine. L'expression Pouchkine n'est pas Poutine avait été lancée par André Markovitch, le grand traducteur de Dostoïevski. Markovitch, c'est un très très très grand traducteur de la littérature russe en général. Il a un blog, un truc comme ça. Je trouve que ce qu'il dit est toujours extraordinairement juste, à la fois, je ne sais pas, moralement, politiquement, tout ça, je trouve que c'est un peu une boussole, André Markovitch. Et donc, Markovitch, qui Dieu sait qu'il n'est pas complaisant à l'égard de la Russie de Poutine, de la Russie du Z, mais il dit, mais c'est raison de plus pour. D'ailleurs, Markovitch a publié ce qui aujourd'hui peut paraître comme un acte un peu provocateur, un dictionnaire amoureux de Pouchkine. C'est vraiment un geste, un acte de faire ça. Et je pense qu'il a raison. Et en même temps, je comprends les copains ukrainiens qui disent, attendez, Pouchkine, très bien, c'est beau, mais pourquoi est-ce qu'on a des statues de Pouchkine à chaque coin de rue chez nous? Vous trouveriez sympa, vous, les Français, d'avoir que des statues de Goethe? Bah non, c'est pas que Goethe, ça soit mal, mais non, il n'y a pas de raison.
1: Pour évoquer d'autres auteurs et deux autres grands classiques de la littérature russe, c'est bien sûr, vous avez parlé de Dostoïevski, et c'est le dilemme de Tolstoï ou Dostoïevski. C'est le titre d'ailleurs du premier livre, je crois, traduit, enfin publié de George Steiner, un grand
0: Ah oui?
1: Penseur, oui, qui a écrit. Ça a été
0: Ah, je ne savais pas.
1: republié aux belles lettres Tolstoï ou Dostoïevski, et dont il ressort, enfin c'est une paraphrase de son texte, mais que en demandant à un homme, citation, en demandant à un homme ou à une femme s'il préfère Tolstoï ou Dostoïevski, on peut connaître le secret de son cœur. Et alors
0: Ah, c'est pas mal ça.
1: chez vous, c'est effectivement un
0: Et qu'est-ce qu'il
1: dilemme.
0: dit Steiner pour son compte?
1: C'est un homme très œcuménique, ouvert à toutes les cultures, il était très polyglotte, etc. Donc il essaye de ménager effectivement les différentes lectures et d'apporter ce que vous faites aussi, au-delà de cette division littéraire. C'est une division, comment dire, c'est deux visions en fait du monde ou de la place de la Russie dans le monde entre les Occidentaux et les slavophiles. Donc voilà, il replace ça dans ce contexte. Est-ce que vous faites aussi un petit peu dans le.
0: Alors moi, je me place sous la barrière de George Steiner, c'est-à-dire que les deux, mon
1: On
0: général,
1: choisit.
0: quoi, je prends les deux.
1: On ne choisit
0: Cela
1: pas.
0: dit, j'ai, moi, grandi dans le culte de Dostoïevski et une espèce de dédain assez bizarre pour Tolstoï. Et avec le temps, c'est un peu comme le passage de l'horizontal au vertical, avec le temps, mon amour pour Dostoïevski s'est un peu fané. Et disons, l'étoile de Tolstoï n'a cessé de grandir. Et je veux dire, tout de suite, je ne lis plus Dostoïevski. Enfin, pour moi, Guerre et Paix, c'est le plus grand roman qui existe. Qu'est-ce qu'on pourrait dire? Tolstoï a une vue beaucoup plus large, beaucoup plus panoramique, beaucoup plus en hauteur. Il voit de plus haut, quoi. Mais bon, finalement, il nous faut les deux, hein.
2: Vous écoutez le romancier Emmanuel Carrère à la librairie Ombre Blanche le 23 octobre 2025 autour de la parution chez POL de son livre Kolkhoz, lauréat du prix Médicis.
1: Vous en avez touché un mot tout à l'heure de la description de vos lectures ou des romans ou de la littérature sous les termes plutôt de la critique cinématographique, les plans-séquences, les travelling, le montage. Et vous avez vous-même une pratique de cinéaste. Est-ce que ça...
0: Alors, je donne un exemple, c'est Dostoïevski, c'est L'Idiot. La première partie de L'Idiot, ça fait 200 ou 250 pages. Ça commence dans une gare à l'aube. Il y a deux types qui se rencontrent dans un train. Et ils sont déjà, alors que le livre n'est pas encore commencé, ils sont déjà hagards, épuisés, tués par l'insomnie, tout ça. Et ces 250 pages, ça raconte juste la journée qui suit jusqu'à une espèce de soirée où tout le monde est dans une espèce de folie totale. Et il n'y a aucune rupture. C'est d'un seul souffle. On est en apnée pendant 200 pages. Il n'y a aucun moment où on peut souffler. C'est exactement l'équivalent d'un plan séquence au cinéma. Il n'y a pas de coupe. Cette première partie de L'Idiot, au fond, j'ai mis du temps à me rendre compte que s'il est fait totalement haletant et sidérant que ça tient à quelque chose de technique. Ça tient à cette espèce d'effet de plan-séquence, quoi, qui fait qu'on est saisi comme on est rarement saisi dans un roman.
1: Et donc vous, est-ce que c'est ce rapport entre votre pratique cinématographique de réalisateur ou de scénariste même? Comment est-ce qu'elle irrigue votre...
0: D'abord, ce que j'ai pu faire comme réalisateur, c'est propre, mais c'est pas, ça manque un petit peu justement, de cette espèce de pulsation très très très forte, quoi, comme ça. J'admire ça chez de très grands cinéastes, mais moi je trouve que juste, c'est déjà bien si on arrive à raconter une histoire intéressante avec des bons acteurs et en chant contre chant quand ils ont quelque chose à se dire. Ça va, quoi, c'est, je crois pas, indispensable. Quand on n'a pas plus de talent que moi là-dessus, de faire des espèces de trucs complètement ondoyants autour d'eux, quoi.
1: Il y a un autre...
0: Mais je ne m'en prie pas quand j'écris, pardon, en revanche.
1: Il y a un autre thème ou un autre genre qui est présent dans le livre et qui est un thème qui vous est cher, mais qui s'applique aussi à la vie de votre famille, c'est l'Uchronie. C'est donc un genre qui vous passionne. Vous en avez fait votre sujet de mémoire au Sciences Po. Vous avez écrit la biographie de Philip K. Dick et votre premier livre, un de vos premiers livres, en tout cas un livre de 1987, Le Détroit de Bering, est reparu cette année sous ce titre, Uchronie. Je voulais savoir pourquoi ce genre vous intéresse-t-il autant et puis quelle est peut-être la lecture qu'en fait votre mère en l'appliquant à la période soviétique.
0: Ben, l'Uchronie, c'est l'ensemble des spéculations sur ce qu'aurait pu être l'histoire si elle s'était passée autrement. Si Napoléon avait gagné à Waterloo, si le petit Adolf Hitler était mort en bas âge, si le Christ n'avait pas été crucifié, tout ça. Donc c'est des spéculations a priori à la fois fantaisistes et un peu vaines qui peuvent avoir du charme littéraire. Et moi, quand j'étais étudiant en histoire, j'ai dû faire un mémoire. Et je m'étais dit, tiens, l'Uchronie, c'est un sujet marrant. En plus, mon jury, il n'y connaîtra rien, donc je pourrais dire ce que je veux, quoi. En plus, aujourd'hui, l'Uchronie, c'est quand même un genre assez connu. Je ne sais pas si vous tapez Uchronie sur Google, vous avez 700 000 entrées ou quelque chose comme ça. À l'époque où je le faisais, ça n'existait même pas au catalogue des matières de la Bibliothèque nationale. Donc, c'était un peu comme explorer une région inconnue sans carte au lieu de la traverser maintenant avec un GPS, quoi. Et à l'époque, ça m'avait beaucoup amusé de faire ça. Mais ma mère, à qui j'en avais parlé, m'avait fait une remarque très... très lucide, et en tout cas qui m'avait beaucoup ébranlé en me disant « Tu fais comme si c'était quelque chose d'amusant, de sympathique et sans conséquence. » Mais en réalité, l'Uchronie, c'est un ressort des régimes totalitaires. C'est ce que disait Orwell, hein, que celui qui veut maîtriser, veut contrôler le présent, doit d'abord contrôler le passé. C'est-à-dire raconter le passé qu'il veut. Et en l'occurrence, je ne sais pas, pour faire disparaître Trotsky du groupe des bolcheviks de 1917, faire disparaître Beria, le patron du NKVD, de la police politique. Je trouvais que c'était une remarque juste et qui donnait une espèce de poids et de gravité à ce que je voyais comme une sorte d'exercice sans conséquence.
1: Il y a beaucoup de pages aussi dans le livre sur l'aristocratie russe qui arrive à Paris dans les années 20, enfin après 17, une aristocratie déchue. Vous avez dit que votre mère n'était pas finalement beaucoup liée à l'histoire de sa famille russe. Votre père, en revanche, lui, s'y est beaucoup intéressé. Et vous faites le portrait de quelques-uns de ces émigrés russes déchus, ces aristocrates déchus. Est-ce que vous pouvez nous en dire quelques-uns ?
0: Oui, ce monde de l'immigration russe, de gens qui avaient été, je ne sais pas, grand-duc, ceci, cela, qui étaient chauffeurs de taxi ou qui faisaient de la couture en chambre, tout ça. C'était un monde qui avait une espèce de grandeur, de noblesse. C'était déchu et en même temps, ils prenaient ça bien. J'ai connu la toute fin de ça. Mais Nabokov, qui appartenait entièrement à ce milieu et qui l'a décrit dans quelques-uns de ses livres, les derniers livres qu'il a écrits en russe, puisqu'il a écrit en russe dans sa langue, avant de devenir l'immense auteur de langue anglaise qu'il est devenu par la suite quand il est parti s'installer aux États-Unis. Et voilà une petite description que fait Nabokov de ce milieu. À de rares exceptions près, toutes les forces créatrices d'esprit libéral avaient fui la Russie de Lénine et Staline, d'où le très haut niveau de leur colonie, à Berlin ou Paris, et leur capacité à mener entre soi une existence bizarre mais nullement désagréable, dans l'indigence matérielle et le luxe intellectuel, parmi des Allemands et des Français fantomatiques, sorte d'aborigènes avec qui nous n'éprouvions le besoin d'entretenir aucune relation.
1: Votre père, lui, qui n'était pas du tout...
0: Mon père, il était fasciné par ce monde-là. Il était fasciné. C'est de là aussi que, sans doute, que vient sa passion de la généalogie, qui était plus une passion de la généalogie de la famille de sa femme que de sa famille à lui, qui était famille française d'origine paysanne. Il y avait un côté un peu snob chez lui, parce que c'était des gens titrés, tout ça. Mais il y avait une espèce d'amour de quelque chose de romanesque, de chimérique, de choses comme ça, qui a été une des clés de sa vie et qui me le rend très, très touchant, très aimable.
1: Oui, vous lui rendez hommage aussi sur sa pratique de l'histoire. Enfin, c'est quelques lignes dans le livre, mais qui m'ont beaucoup touché sur le fait que votre mère donc, a fait métier d'historienne, mais peut-être dans une pratique, une historiographie un peu ancienne, tandis que lui, sa petite pratique de généalogiste, était plus proche de l'école des annales, enfin plus, beaucoup plus moderne.
0: Il ne s'en doutait pas une seconde, mais je crois que c'est vrai. Pour ma mère, c'était l'histoire était faite par les gens importants, les ministres, les chefs d'État, tout ça. Et mon père, ce qu'il adorait, c'était de faire l'histoire en correspondant avec des curés de campagne et des érudits locaux. Et en réalité, c'est vrai que c'est une histoire plus moderne, celle-là. Comme vous dites, celle des annales. Je veux dire que le genre de truc qu'il y avait dans les dossiers de mon père, ça devait se trouver dans les dossiers de Fernand Braudel ou d'Emmanuel Leroy-Ladurie ou d'Arlette Farge. Il avait, comme elle dit, c'est le titre d'un livre merveilleux d'Arlette Farge, le goût de l'archive.
1: Pour en revenir à l'autre partie de votre famille, la famille géorgienne, la Géorgie, vous avez un rapport assez particulier avec ce pays, au sens où je crois que vous n'y êtes pas allé du tout jusqu'à il y a une époque très récente. Vous y avez pourtant donc beaucoup d'attaches et votre cousine Salomé Zourabichvili a été présidente de la Géorgie.
0: Elle n'est plus. C'est à mon avis dommage.
1: Est-ce que vous pouvez nous dire pourquoi ce rapprochement et qu'est-ce que la Géorgie peut-être symbolise aussi comme petite état-nation dans
0: ben ma mère étant donc mi-russe, mi-géorgienne, au fond, elle a complètement choisi la Russie, la langue russe, la puissance russe, la grande littérature russe, contre la Géorgie, qui lui a pas. Enfin, elle n'était pas hostile à la Géorgie, mais pour elle, c'était une espèce de petit pays un peu folklorique. Il lui serait jamais venu à l'idée d'apprendre ou de nous apprendre, à mes sœurs et moi, la langue. Alors qu'il a une autre branche de la famille, de ses cousins, sa cousine Salomé, ils ont été, eux, élevés totalement dans le refus de la Russie et de la culture russe, et dans la culture géorgienne. C'était des nationalistes géorgiens, c'était des gens qui attendaient le moment un jour de retourner en Géorgie, qui étaient au fond les âmes de la colonie géorgienne de Paris, des gens extraordinairement dévoués à tout ça. Et ma cousine Salomé, au fond, vient de cette branche-là de la famille. Alors, c'est exactement comme ma mère, elle était sa cadette de 20 ans. Comme ma mère, c'est parfait produit de l'éducation, de l'intégration républicaine, l'ENA, le Quai d'Orsay, se retrouvant un moment ambassadrice de France en Géorgie. Et là, à partir de là, les trucs se mettent à vriller, c'est-à-dire qu'on lui propose d'entrer au gouvernement de la Géorgie comme ministre des Affaires étrangères, ce qui est une chose qui n'existe pas. Un diplomate en poste dans un pays qui entre au gouvernement de ce pays, c'est une première dans les annales diplomatiques. Et elle se retrouve au bout d'un moment présidente de ce pays et, au fond, incarnation de la résistance de ce pays à la Russie. Alors, ça ne marche pas. C'est terrible à dire, mais je pense que la russisation de ce pays est quasi consommée, quoi. Je ne vois pas comment ça peut... Et elle se bat avec toute sa dignité, son courage, tout ça. Mais même elle, dont l'optimisme est égal à celui de ma mère, est obligée d'admettre que, peut-être pas que la partie est perdue, mais enfin que c'est dramatique ce qui se passe.
1: Oui, effectivement, vous dites que l'élan à la fois de solidarité avec l'Ukraine et même la contre-offensive, etc., de 2023, toute cette euphorie-là est complètement retombée et le tableau maintenant est plutôt sombre.
0: Oui, puis la Géorgie, en fait, les Russes, il y a des chars russes à 100 km de Tbilissi, mais ils n'ont pas besoin de passer la frontière. Les Russes n'ont absolument pas besoin d'envahir la Géorgie, c'est noyauté de l'intérieur. Exactement ce qu'ils auraient aimé avoir en Ukraine, c'est-à-dire un gouvernement pro-russe, et voilà, et que ça soit fait de l'intérieur. Ça n'a pas marché en Ukraine, vu la puissance de résistance qui s'est dressée contre ça, mais en Géorgie, malgré la résistance vraiment courageuse de la partie, disons, de la population qui se voudrait européenne, qui en tout cas voudrait être tout sauf russe. Le problème, c'est que l'Ukraine, malgré tout, c'est près de l'Europe, voilà, c'est contigu. La Géorgie, c'est quand même un pauvre petit pays qui est arrimé au flanc de la Russie et qui le sera toujours. Si la Russie bouffe la Géorgie, comme ça s'est déjà produit en 2008, on va protester mollement et c'est tout. Qui est-ce qui ira au secours de la Géorgie?
1: C'est difficile de...
0: Non, pardon, c'est pessimiste de dire ça, mais je vois pas comment on peut ne pas l'être, quoi.
1: Si certains parmi vous ont des questions, des remarques sur le livre ou sur ce qui a été dit, n'hésitez pas.
3: Ben, écoutez, moi j'ai lu votre livre Kolkhoz, c'était mon premier livre, Manuel Carrère. Donc c'est une découverte et puis une belle découverte. J'en étais ravi et très ému. Alors moi, par contre, par rapport à ce que vous avez dit, vous en avez parlé en partie. Quand j'ai fermé le livre, je l'ai beaucoup plus vu comme... une réhabilitation de votre père que, comment dire, la gloire de votre mère. Et si, parce que quand même, c'est terrible pour votre père, tout ce que vous racontez, son existence, et vous avez, je trouve que c'est un hommage très émouvant, en tout cas, moi, qui m'a beaucoup touché, surtout les dernières pages, me semble-t-il, font que, moi, j'ai pensé également à d'autres auteurs qui ont écrit sur leur famille, sur leurs parents. Et il y en a un, Pagnol, qui a écrit « La gloire de mon père, le château de ma mère ». Et j'ai l'impression que c'était un peu l'inverse. « La gloire de ma mère », je ne peux pas l'écrire parce qu'elle existe. Il n'y a rien à dire, à la limite, là-dessus. Par contre, « Le château de mon père », avec tout ce qu'il vous a laissé, comme si vous donnez cette mission d'écrire et de bâtir ce château, je trouve que vous l'avez très bien réussi. Et ça, ça m'a énormément touché.
0: Voilà. Mais ça me touche que vous me disiez ça, parce que je ne peux même pas dire que c'est ce que j'ai voulu d'abord. Je me disais que j'aimerais bien que mon père ait une place plus grande dans ce livre que celle qu'il a eue, je dirais, visiblement dans nos vies, puisque c'était quand même une figure un peu... qui avait quelque chose d'un peu fantomatique, tendre mais fantomatique. Et ça a été pour moi une joie de ce livre, comme si je voyais grandir cette figure, quoi, de façon inattendue. Et vous me faites plaisir en me disant que les dernières pages vous ont touché, parce que moi aussi, ça m'a touché de les écrire. D'ailleurs, de les écrire en prenant un train pour Toulouse et puis ensuite une voiture pour aller me balader un petit peu dans ce coin qui était celui de ma famille paternelle, justement, à Cazères, dans ce tout petit patelin d'Encausse dont mon père avait un peu usurpé le nom en plus. Et au fond, en faisant une espèce de petit tour là, qu'on va refaire d'ailleurs demain mon éditeur Jean-Paul Hirsch chez moi, puisque nous allons terminer cette tournée à Cazères. Voilà, je suis parti en me disant j'aimerais bien trouver la fin du livre. Et finalement, en fait, j'ai fait quoi ? J'ai juste passé 2 jours avec une voiture à me balader là, dans des endroits où j'ai plus été depuis très longtemps, tout ça. Mais j'ai eu l'impression de me mettre dans les pas de mon père. Et tout à coup, voilà, ça allait de soi que le livre se termine sur lui. Et ça m'a rendu très heureux, et ça me rend très heureux quand vous me dites ce que vous venez me dire.
3: Et en plus, je pense que c'était vraiment quelqu'un du Sud-Ouest. Vous êtes dans le Sud-Ouest, il y a Cazères du Sud-Ouest.
0: Ah oui, il était à moitié bordelais. Ouais. C'est pas tout à fait comme les Russes et les Géorgiens, mais c'est...
1: J'en profite d'ailleurs pour rebondir sur un autre membre de votre famille qui est très important dans le livre et qui est très important pour vous, c'est votre oncle maternel, Nicolas.
0: C'est le frère cadet de ma mère, ce qui veut dire qu'il a aujourd'hui 87 ans. Au fond, il a été dans un rapport très compliqué, très conflictuel toute sa vie avec sa grande sœur, leurs parents étant morts très jeunes et pour leur père dans des conditions, enfin une disparition, collaboration, tout ça, enfin bon, un truc compliqué et lourd à porter. Sa sœur l'a élevé, et très bien, mais elle a aussi cherché à le protéger, et l'a protégé au prix de pas mal de mensonges, de choses comme ça, qui, au fond, il a beaucoup souffert et qui ont créé d'énormes malentendus entre eux, et qui sont durés jusqu'à la fin, quoi, à peu près. Et moi, en fait, à un moment, assez tôt, quoi, vers 14-15 ans, mon oncle est entré dans ma vie plus vraiment comme un oncle, mais comme, au fond, un de mes amis les plus chers, ce qu'il est toujours, quoi. Ça a été une des personnes les plus importantes de ma vie. Et j'ai essayé de faire de lui un portrait à la mesure de l'affection que je lui porte.
1: C'est un portrait qui est très touchant.
4: Je vous ai beaucoup lu et je dois dire que ce livre a une place particulière. En rebondissant un peu sur la question du monsieur tout à l'heure, j'ai été très sensible à la construction, à l'ouverture et à la clôture, à l'ouverture dans les hommages de la nation à votre mère et la clôture sur les pas de votre père à la recherche d'une fougère. Je crois que pour les deux, vous avez créé un magnifique tombeau au sens du XVIIe siècle.
0: Alors, merci. Et ce qui est marrant, c'est que quand vous me dites ça, tout à coup, je prends conscience de quelque chose qui, évidemment, est évident, mais à quoi je n'avais pas pensé dans l'espèce de symétrie entre l'ouverture, avec en plus ce côté roulement de tambour où tout est public, tout est grandiose, tout ça, et la fermeture qui est sur quelqu'un de tout seul, dans des forêts qui marchent dans la nature, à la recherche de quelque chose d'un peu chimérique et en même temps de familier, qu'on voit finalement tout seul sortir dans la lumière. Et je n'avais pas pensé à ça, mais c'est vrai que il y a un truc absolument symétrique. Donc, merci de m'en avoir fait prendre conscience.
5: Merci pour votre livre, d'abord. Une question, est-ce que Kolkhoz est un roman ?
0: Si on entend par roman une fiction, non. Parce que c'est pas de la fiction. Ce qui est raconté est vrai. Il y a ce que j'appelle des petites licences poétiques, mais c'est-à-dire, je sais pas, c'est comprimer 2 événements, mettre 2 dates. C'est vraiment très, très bénin. En revanche, il me semble utiliser absolument toutes les ressources du roman. Et moi, j'adore ça. J'ai l'impression qu'il y a toutes les ressources de suspense, de narration, de trucs comme ça. Donc, c'est pas une fiction, mais c'est un roman, tout ce qu'il y a de plus roman. Si on considère que la fiction est un élément absolument substantiel et une condition nécessaire du roman, ça n'en est pas une, mais moi je pense pas ça.
1: S'il n'y a pas d'autres questions, on peut passer à un moment de discussion peut-être plus informel autour du livre et d'une séance de dédicace. Vous pouvez retrouver le livre au fond de la pièce. Et en tout cas, je vous remercie.
0: Merci beaucoup, Benjamin. C'était une...

le livre « Kolkhoz » d'Emmanuel Carrère, paru chez POL, a obtenu le prix Médicis 2025. 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

0: première phrase. 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
1: Que faire en un gîte à moins que l'on y songe ? Voilà la première phrase du martyrologe de la presse, écrit par A. Germain et publiée en 1861 chez Dumineret à Paris. Plus de 150 ans plus tard, à Toulouse, comme à Tombouctou, à Paris, comme à Bratislava, chez les jeunes comme chez les vieux, presque plus personne ne se souvient de ce Germain dont le prénom complet, par-delà l'initial, était Athanase. Athanase Germain. Rares sont ceux qui pourraient définir martyrologe. Plus rares encore les lecteurs du martyrologe de la presse, ouvrage qui se rencontre par exemple dans la boîte à lire de Revel, en Haute-Garonne, en état correct, bien pourvu de l'annonce qui prévient que va paraître prochainement, du même auteur, Promenade à travers les rayons de bibliothèque. Qui se soucie aujourd'hui de se promener dans une bibliothèque, tandis que même à Revel, petite cité connue pour ses meubles, ses pompettes et ça à l'ancienne, les gens, aux environs de la boîte à lire, manipulent leur iPhone quand ils ne s'adonnent pas aux herbes plus ou moins magiques. Ces herbes ou les iPhones n'apprennent guère sur Athanase Germain, qui n'est pas même doté d'une page Wikipédia. Cet homme est non seulement mort et enterré, il est quasi effacé. Nul ne songe apparemment à lui, même en un gîte. Que faire en un gîte à moins que l'on y songe ? Athanase Germain, vers 1860-61, songeait à La Fontaine et un de ses lièvres, tel qui paraît dans Le Lièvre et les Grenouilles, 14e fable du livre 2 des fables, paru en 1668. Cette fable commence ainsi. Un lièvre en son gîte songeait, car que faire en un gîte à moins que l'on y songe ? Le vers placé par Athanase Germain en 1861 en tête du martyrologe de la presse était le second vers d'une fable illustre alors et sans doute toujours. La Fontaine a créé une œuvre dont l'existence, grâce à l'école, aux récitations, aux rééditions, est fréquentée par presque tous les Français. Certaines de ses fables, comme La cigale et la fourmi, sont des obligatoires de la récitation scolaire. D'autres sont moins fameuses, comme Le lièvre et les grenouilles. Mais les deux premiers vers de ce texte, surtout le second, sont passés dans la culture commune. Athanase Germain, en 1861, savait que presque tous ses lecteurs eussent pu citer et situer « Car que faire en un gîte à moins que l'on y songe ?» Aucun n'avait besoin d'une note de bas de page. Tous repéraient une citation, donc une forme de jeu, un clin d'œil, qui établissait un accord de communauté, une complicité entre eux et l'auteur. C'était inattendu au début d'un livre intitulé « Le martyrologe de la presse ». Quoi de plus sérieux que ce que ce titre annonçait ? Quoi de plus grave ? Le vers de La Fontaine, à l'orée d'un pareil ouvrage, devait intriguer, amuser, attirer à la lecture, en somme, au songe. Ce d'autant plus que la fable est profonde. Dans un profond ennui, le lièvre se plongeait. La fable raconte la crainte toujours recommencée qu'éprouve ce mélancolique animal. S'agissait-il de sourire avec La Fontaine ou de partager avec son lièvre une perpétuelle peur ? La peur se corrige-t-elle ? Se demande le lièvre. Oui, non, non, oui, non, non. La peur est peut-être un effet nécessaire de notre condition sur Terre. Le martyrologe de la presse, en tout cas, ça fait peur. Un martyrologe est, dans le vocabulaire chrétien, principalement catholique, une liste de martyrs, souvent accompagnée de récits. Ce n'est pas drôle. Ces gens sont morts dans des souffrances souvent atroces, mais leur sacrifice atteste de la valeur de la foi. Ils aident à croire, ils favorisent la diffusion et l'amour de l'Évangile. On comprend donc que, dès le IVe siècle de notre ère, des auteurs en est composé. Le plus ancien, autrefois attribué à Eugène de Serre-Lazare, est appelé martyrologe hiéronymien, parce qu'on a pu penser que saint Jérôme l'avait traduit en latin. On peut lire aussi le martyrologe de Bède le Vénérable, le martyrologe de l'Anonyme Lyonnais, le martyrologe de Florus, le martyrologe de Rabban de Mort, le martyrologe de Vanderberg, le martyrologe d'Adon de Vienne, etc. On ne manque pas de martyrologes, qui sont tous des catalogues espérés efficaces, de bienheureux ou de saints, suppliciés pour leur foi. Athanase Germain, en 1861, renouvela le genre avec son martyrologe de la presse. On s'étonne de ce titre. Que peut signifier cet accord entre un vieux mot grec lié à la littérature religieuse, martyrologe, et ce mot presse, qui, en ce sens du XIXe siècle, désigne une réalité parfaitement moderne et sans signification religieuse. Athanase Germain joue par son titre. Il le veut accrocheur, efficace, pour introduire une réalité qu'il juge terrible. Les journaux, pendant les 50 années qui précédèrent l'écriture de son livre, ne bénéficiaient que d'une liberté très limitée. Souvent, les journalistes étaient poursuivis. Des titres étaient interdits ou suspendus. Les gouvernements soumettaient à divers supplices les feuilles qui se voulaient libres. Athanase Germain présente l'histoire politique de cette succession de martyrs. J'ai choisi le coin du tableau le plus triste, le plus douloureux, le récit des combats, des misères, des infortunes, des œuvres et des franchises de l'esprit. Il raconte, il analyse, il proteste. Il ne manque pas de courage en plein Second Empire, qui n'était pas un paradis pour les journalistes. À la dernière page, le martyrologe de la presse évoque les années récentes. Pour la fin 1860, on lit « Octobre, suppression de la Gazette de Lyon. Novembre, suspension de la France centrale. Décembre, suppression du journal des Antilles. Et pour 1861, 29 janvier, avertissement au courrier du dimanche, expulsion de son rédacteur en chef. Athanase Germain, ce presque inconnu désormais, était un vieux militant de la presse libre. À l'automne de sa vie, il espérait renforcer la foi dans ses bienfaits. Il revenait sur le passé récent, il songeait à l'orée de son livre comme le lièvre de la fontaine. C'était un mélancolique animal, mais il sut montrer les censeurs en accumulant les faits, en dénonçant, en riant, en écrivant. Peut-être la peur se corrige-t-elle parfois en publiant des livres courageux.

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1: Ça marche là? On est en direct? Là, on est bon là?
0: Oui, je trépigne d'impatience.

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1: Allez, on va partir en Italie et on va vous parler de Goblin, groupe italien mythique, des Romains en fait, hein, puisque le groupe s'est formé en 1972. Alors, il faut savoir qu'à la base, ça ne s'appelait pas les Goblins, hein, ça s'appelait Cherry Five, et ils avaient sorti un premier album très inspiré par l'univers de King Crimson et des premiers de Genesis, à la fois une espèce de prog, un peu jazzy... qui était un peu leur envie du moment. Et c'est vrai aussi une période où il y a eu beaucoup de groupes dans cette période-là. Et c'est vrai que les Britanniques ont quand même dominé ce genre-là très, très particulier. Pour ce groupe, en fait, qui vendait peu entre 72 et 75, il va avoir une rencontre incroyable. Et ça, c'est... les destins des fois de la vie. Il faut savoir que Dario Argento, qui venait de faire sa trilogie animale, hein, L'oiseau plumage de cristal, Le chat à neuf queues et Quatre mouches de velours gris, avait travaillé avec Ennio Morricone. Voilà, Ennio Morricone avait signé la BO en 69 de L'oiseau plumage de cristal. Les deux hommes se sont plutôt bien entendus. Mais, comme beaucoup de metteurs en scène, au bout de trois films... Argento avait éprouvé l'envie de partir dans autre chose. Et en fait, c'est la maison de disques Cinevox qui existait déjà à l'époque, qui a présenté donc le groupe Cherry Five, groupe en fait qui est composé de quatre membres dont je vais vous citer quand même les noms. Donc il y a le leader incontesté qui est le plus connu, qui a fait une grosse partie des compositions, qui fait du clavier, du synthétiseur, de l'orgue et du violon, c'est bien sûr Claudio Simonetti, qui fera aussi plus tard des BO sous son nom. Mais on trouve aussi à la basse Fabio Pignatelli, à la guitare Massimo Morante et à la batterie, ce qui va devenir important dans Goblin, c'est Agostino Marangolo qui va faire batterie, percussion et même des parties piano sur certains albums. Il en est que les cinq personnes, le groupe et Dario Argento se rencontrent, discutent. Argento vient donc de finir un film qui s'appelle Les frissons de l'angoisse, qui va peut-être être le film le plus célèbre de sa carrière, en tout cas celui-ci qui va le faire rayonner au niveau international absolument. Et les Cherry Five, puisqu'ils s'appellent encore comme ça, lui proposent plusieurs petits morceaux, des maquettes qui plaisent plutôt bien à Dario Argento. Mais Dario Argento, qui a toujours été un personnage à la fois autoritaire, déterminé, sûr de ses choix, annonce déjà qu'il veut changer le nom du groupe. C'est incroyable. Mais ça va se faire, ça va s'appeler, donc il baptise, c'est Argento qui va baptiser le nom des Goblins. Et surtout, il vient de s'engueuler de manière assez violente avec le compositeur de jazz italien et de musique de film que moi j'aime particulièrement beaucoup, qui s'appelle Giorgio Gasellini, qui lui a livré quelques morceaux composés pour Les frissons de l'angoisse qui ne correspondent pas du tout à Dario Argento. Vous verrez que dans l'histoire de la musique de film, les désaccords ont toujours été nombreux. J'en cite toujours quelques-uns, mais parce que les gens ne le savent peut-être pas, mais Lalo Schifrin avait composé une partie de la musique de L'Exorciste, qui n'avait pas du tout plu à William Friedkin. Michel Legrand avait composé la musique du Cercle Rouge de Melville, qui n'avait pas du tout plu à Jean-Pierre Melville. Henri Mancini avait composé la musique de Frenzy, qui n'avait pas du tout plu à Alfred Hitchcock et qui avait embauché à la place Ron Goodwin.
2: Bernard Herrmann s'était mal entendu après avec Hitchcock aussi.
1: Oui, Bernard Herrmann. Heureusement que les fans d'Hitchcock comme De Palma, Scorsese et Truffaut ont relancé sa carrière. Effectivement, tu fais bien de le dire, c'était sur la musique du Rideau déchiré. Voilà. Enfin, l'histoire de la BO est nombreuse à ce moment-là et en Italie, c'est souvent aussi arrivé, même s'il y avait une production tellement énorme. On me demande souvent pourquoi il y a eu autant de compositeurs italiens, parce qu'il y avait une production pléthorique en Italie et qui travaillait beaucoup et qui faisait aussi beaucoup d'illustrations sonores. Enfin, né en 75, Les Goblins, la BO donc, de Profondo Rosso, qui va sortir chez Cinevox. ça va être un succès phénoménal. Mais quand je vous dis phénoménal, c'est phénoménal. C'est-à-dire que le disque va sortir dans une quarantaine de pays, le film va sortir partout dans le monde. Et surtout, les gens vont pouvoir voir et cartifier ce que c'est exactement les Gobelins et comprendre la musique des Gobelins. À partir de là, ils n'étaient pas dans l'idée de repartir sur de la musique de film. Ils ont même enregistré un album assez curieux qui s'appelle Roller en 76, qui reste influencé par des groupes comme King Crimson ou même l'école de Canterbury en Angleterre, tout ça. Bon, très prog, trop prog même des fois, même si je sais qu'il a, il a ses fans et ses amateurs. Mais très vite, puisque l'album se vend pas du tout, alors que le Profondo Rosso s'est énormément vendu, Argento les rappelle et ça sera Suspiria, donc deuxième rencontre apocalyptique entre Argento et les Gobelins. Et là, à partir de Suspiria, on est en 78, c'est le départ d'un âge d'or qui va durer à peu près 10 ans, où les Gobelins vont être extrêmement demandés. Argento va produire le Zombie de Romero, donc ils vont se retrouver aussi au générique du Zombie de Romero, et on va vraiment voir toute la force de ce groupe et cette capacité à composer à la fois des morceaux qui peuvent sonner très, très funk, très électronique, avec des apports de l'orgue, tout ça, mais aussi avec une base rythmique absolument incroyable, et puis un climat, une ambiance unique. D'ailleurs, je le cite souvent, mais la musique de Zombie est un modèle absolu qui a été repris par même de manière anarchique. Hein. Tuark a toujours dit que dans L'Enfer des Armes, le film qu'il a fait dans les années fin 70, et bien il avait piqué des morceaux des Gobelins de Zombies tellement il trouvait cette musique incroyable et qu'elle collait à la déchéance des images qu'il avait filmées dans L'Enfer des Armes. Il y aura aussi un réalisateur australien qui fera Patrick, qui sera primé à Avoriaz, qui va les appeler. Et puis, il y aura les adeptes d'Argento. Je pense bien sûr à Luigi Cozzi, qui était son grand copain, qui tenait d'ailleurs la boutique d'Argento à Rome, que j'avais eu la chance de rencontrer en 2002, qui avait fait un film très bis qui s'appelle Contamination, avec une très bonne musique des Gobelins, mais aussi non, Bruno Mattei pour L'Autre Enfer ou Joe D'Amato pour Blue Holocaust, vont donner un terrain de jeu à des compositions tout à fait remarquables pour ce groupe. Alors là, on est au cœur de la réussite artistique des Gobelins. On est en 1977. Ils vont tourner. Il y a un film qui se tourne sous la direction de Ezio G. Castellari qui s'appelle Action immédiate avec Fabio Testi. C'est la fin du polar italien. Hein. On est vraiment dans les derniers instants. Un polar qui se veut beaucoup plus violent, beaucoup plus noir, qui parle du phénomène et du problème de la drogue dans la péninsule italienne, qui va être, à l'image de l'Espagne, ravagée par l'arrivée des drogues dures. Et cette action immédiate est un polar tout à fait réussi, à mon avis, qui était sorti chez Artus, qu'on a plusieurs fois chroniqué ici. Pardon. La musique est signée Les Gobelins, et je vous propose d'écouter un premier morceau, et puis en fin d'émission, vous en écouterez un deuxième. Donc c'est un album qui a été composé que par des morceaux qui durent entre 40 secondes et 2 minutes, et qui est, à mon avis, l'une des plus belles compositions de ce groupe mythique.

0: Et voilà, on vient d'écouter donc les Goblins. Donc vous avez bien entendu justement la partie percussion, basse qui sont vraiment mis en avant avec ce tempo-là qui tourne un petit peu en boucle voilà, et qui colle parfaitement d'ailleurs au cinéma de Enzo G. Castellari. Juste pour finir sur donc cet album qui ressort chez Cinévox, les Goblins, par la suite, ça sera de nouveau, ils vont se remettre avec Argento, avec la musique de Ténèbres en 1982. Et puis, il y aura aussi Phénoména qui va être important, même si c'est plus Claudio Simonetti qui va travailler. Le groupe va par la suite se séparer, ils vont rejouer, redonner des concerts. Bon, alors un peu à l'image de Fabio Frizzi qui avait fait les BO des films de Fulci, c'est devenu des références, ou John Carpenter, hein, donc tous ces gens qui ont fait de la musique à la fois électronique, prog, jazz. Mais surtout, ce qui est bien quand même, à mon avis, c'est que la musique de Goblin existe sans les images. Si vous écoutez Profondo Rosso ou même Zombie, c'est des BO qu'on écoute avec un immense plaisir, sans forcément avoir le film sous les yeux, puisqu'on a souvent reproché à certains que les musiques fonctionnaient que quand dans le cadre du film, et qu'on avait du mal à les écouter hors. Alors que là, franchement, moi, je trouve que Goblin, c'est souvent l'inverse. Les musiques tournent vraiment très, très bien, et on réécoutera tout à l'heure un autre morceau.
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1: Samedi 28 mars 2026, la librairie Ombre Blanche recevait Elsa Vidal, journaliste et essayiste, spécialiste de l'espace post-soviétique, ancienne directrice d'ONG, autrice en 2024 de « La fascination russe » chez Robert Laffont. Elle y présentait ce jour-là son nouvel ouvrage « Que pensent les Russes ?», publié aux éditions Gallimard, dans lequel elle met en lumière la diversité des populations qui composent la Fédération de Russie et fait voler en éclats une unité factice qui parlerait d'une seule voix derrière Vladimir Poutine. La rencontre était menée par Natacha Laurent, historienne contemporanéiste spécialiste de l'URSS, de la Russie et de l'histoire du cinéma.

0: Bonjour à toutes et à tous. Merci d'être venus aussi nombreux et nombreuses à cette rencontre avec Elsa Vidal, qu'on remercie chaleureusement d'être venue jusqu'à nous à Toulouse aujourd'hui. Merci Elsa. Je laisserai Natacha Laurent, donc l'animatrice du jour, présenter plus longuement Elsa. Et je veux dire un mot et remercier chaleureusement également Natacha qui a accepté sans hésitation de modérer, d'animer cette rencontre. Natacha Laurent est maîtresse de conférences en histoire contemporaine à l'Université Toulouse-Jean Jaurès. Elle travaille principalement sur l'histoire russe soviétique, avec une particularité, c'est plutôt la spécialité, c'est l'histoire du cinéma russe et soviétique. Plutôt soviétique même. Les deux finalement, ouais, c'est ça. voilà, donc la rencontre, évidemment, vous le savez toutes et tous, est autour de « Que pensent les Russes ?» aux éditions Gallimard. Vous pourrez, si vous le souhaitez, faire dédicacer l'ouvrage à l'issue de la rencontre, si Elsa se veut bien se prêter au jeu. Voilà. Et puis voilà, il y aura un temps de discussion voilà, d'une heure entre Natacha et Elsa, et il y aura un moment de questions, donc n'hésitez pas à les poser, je passerai le micro. Voilà, Natacha, c'est à vous. Merci beaucoup,
1: Max, et merci beaucoup à Ombre Blanche de nous accueillir et d'accueillir ce livre avec une question qui n'est pas provocatrice, mais que tout le monde, en tous les cas, moi, me pose. Donc j'imagine qu'il y a encore plus de monde qui vous l'a posé, Elsa. Que pensent les Russes? Et tout le monde se demande, est-ce qu'il y a une réponse, en fait? Oui, il y a une réponse, justement. Donc ce livre sort aux éditions Gallimard dans une toute nouvelle collection qui s'appelle « En attendant le réel », un très beau titre, et qui est dirigé par Éric Rochant, que vous connaissez peut-être, celui qui a fait le fameux Bureau des légendes. Donc voilà, une collection très orientée sur la géopolitique et sur le monde contemporain et sur les questions un peu insolubles. Donc voilà. Elsa Vidal est journaliste et essayiste. Elsa Vidal, vous l'avez peut-être déjà vue à LCI ou à BFM. Vous l'avez sûrement entendue aussi. Elle a une longue activité derrière elle de journaliste et toujours présente. Mais c'est quelqu'un, Elsa, qui a longtemps vécu en Russie, très longtemps vécu en Russie. Et elle a la particularité, c'est ce qu'on disait toutes les deux, c'est qu'on est françaises toutes les deux. On n'est pas franco-russes. Et ça... Voilà, il y a quelque chose de particulier dans tout ça. Donc elle a vécu longtemps en Russie, très longtemps, en étant journaliste, en travaillant pour des ONG. Et donc elle a aussi une pratique du terrain qui est fondamentale dans ce livre. Quand vous le lirez, vous verrez qu'on sent cette connaissance de l'intérieur dont on a tant besoin aujourd'hui. Alors on va parler autour de ce, on va parler de ce livre, Elsa. Et bien sûr, vous aurez après la parole pour toutes les questions, parce qu'elles sont nombreuses. Alors, donc, une question qui a une réponse, contrairement à ce qu'on pourrait imaginer en lisant la couverture, qui a des réponses, plus exactement. Et peut-être commencer par, en fait, aussi le début du livre, et qui est quelque chose de fondamental, c'est qu'on parle de la Russie, avec un singulier. Et justement, vous prenez la précaution de commencer par là, de dire en fait, commençons par voir si effectivement il y a une Russie et de quoi on parle, parce que les Russes, qu'est-ce que ça veut dire exactement?
2: C'est vrai que, bonsoir à tous, et très heureuse de vous rencontrer au pluriel aujourd'hui et de pouvoir parler de ce court livre qui entend en moins de 200 pages répondre à cette question, que pensent les Russes, et qui dans le premier chapitre, c'est vrai, essaye de un peu déconstruire à la fois la question, puisque évidemment... je n'ai jamais rencontré les Russes, vous n'avez probablement jamais rencontré les Français. On rencontre des Russes, des Français. Et surtout quand on n'est pas dans sa société, on a, je pense, plus de chances de bouger un peu dans l'organigramme de la société. Et donc dans le premier chapitre, j'essaye surtout de rappeler qu'en fait la Russie est au moins aussi complexe que la France, avec des paramètres un peu particuliers, un État fédéral, un État qu'on dit multinational. En français, il est très malvenu de dire multiethnique, mais la réalité, c'est multiethnique, avec des gens qui s'identifient comme citoyens de la Fédération de Russie, mais qui ont en plus une nationalité. Et puis, bien sûr, une grande partition socio-économique. Il y a une géographe et économiste, Natalia Zubarevitch, qui parle de la première, de la deuxième, de la troisième et de la quatrième Russie. Généralement, on s'embarrasse pas de ces détails dans le discours français et on va même jusqu'à faire un amalgame entre les dirigeants russes, souvent ramenés eux-mêmes à Vladimir Poutine, et la Russie. Donc, au début du livre, j'essaie de poser comme ça quelques filtres qui peuvent nous permettre peut-être d'ouvrir un peu le voile ou le rideau et de se dire en fait, il y a une multitude de position possible dans la Russie, qui n'est d'ailleurs pas la Russie, ni même la Fédération de Russie, mais la Fédération russienne, qui n'est jamais traduite comme telle. C'est-à-dire que ce n'est pas du tout un État-nation autour des Russes. Bien sûr, les Russes sont majoritaires dans la Fédération de Russie, mais l'État de tous les peuples au sein de la Russie. Et ça, c'est rejeté quasiment aujourd'hui par les dirigeants russes, mais c'était le projet à la fin de l'Union soviétique, dans ce bref moment, quasiment 10 ans, de Russie indépendante, c'était de dépasser la question de la nationalité et de faire un État qui ne serait pas, encore une fois, un État des Russes, mais l'État de tous les peuples de la Russie, et donc dedans à peu près 80% de Russes, mais beaucoup d'autres peuples, plusieurs religions qui ont le droit de cité, et plusieurs expériences quotidiennes de ce que c'est d'être citoyen de la Russie. On rajoute là-dessus partition d'âge et partition de genre, et on commence à se retrouver avec un kaléidoscope de positions et de manières d'être russe aujourd'hui.
1: Et quand on ajoute la chronologie, alors ça c'est encore, et ça parle évidemment aux historiens et aux historiennes, c'est que l'évolution d'une opinion publique, on le sait pour Vichy, pour l'histoire de Vichy, pour notre histoire, on sait que c'est fondamental. Et en vous lisant, je me suis dit, il faut aussi impérativement prendre cette donnée en compte, parce que c'est pas la même chose le 24 février 2022 et aujourd'hui, hein, et entre-temps même.
2: Oui, et en fait, ce que j'ai découvert à l'occasion de ce livre, parce que j'avais pas la réponse à la question, initialement j'avais des intuitions, mais pas la réponse, et j'ai découvert d'abord des travaux fantastiques de sociologues sur lesquels on reviendra peut-être plus tard, de sociologues qui ont révolutionné leur manière de travailler. Et via cette sociologie, j'ai découvert que les opinions des différents citoyens de la Russie avaient beaucoup varié tout au long de cette guerre, continuaient à varier aujourd'hui sur faut-il l'arrêter, si oui comment, à quelles conditions, ou au contraire la poursuivre, avec notamment un facteur peut-être inattendu, qui est l'arrivée de Donald Trump pour son deuxième mandat aux États-Unis, et qui, par exemple, le moment où il humilie Volodymyr Zelensky dans le bureau ovale le 28 février, puis le moment où finalement il va se rapprocher à nouveau de lui, va faire véritablement varier les courbes d'opposition à la guerre ou de soutien à celle-ci, créant des moments Trump et des moments de déception vis-à-vis de Trump. Tout ça pour dire qu'il y a une très grande, on pourrait dire l'habilité, mais une très grande mobilité, finalement, des opinions et des paradoxes, et des populations qui sont d'ordinaire attachées à quelque chose de très doux, les babouchkas russes, nos grands-mères, ou en tout cas pour ceux qui en ont, mais les vieilles dames qu'on a toujours croisées en Russie, et qui sont finalement peut-être le socle le plus ferme de cette guerre, avec pour ça mobiliser le souvenir de la Seconde Guerre mondiale, qu'on appelle donc la Grande Guerre patriotique en Russie, et le tabou de la guerre, qui a des effets très paradoxaux sur lesquels on va peut-être revenir.
1: Alors, la question maintenant, une fois qu'on a dit ça, c'est comment on fait ? Comment on fait pour savoir ce que pensent les Russes ? Parce que vous avez bien sûr énormément de contacts encore en Russie, beaucoup d'amis, des possibilités de suivre des chaînes Telegram, etc., etc. Mais quand on essaye d'avoir une approche un petit peu scientifique, bien sûr, on peut lire les discours des uns des autres, les écouter à la télévision, écouter Salaviov, écouter là, etc. Mais il y a quand même un outil, et avant de lire le livre d'Elsa Vidal, je ne pensais pas que c'était un outil aussi riche, parce qu'en fait, c'est un livre avec une quantité d'informations très facile d'accès. Vous suivez sans problème, mais avec énormément d'informations. Et c'est la question des sondages. Et ça, j'aimerais bien qu'on revienne dessus, parce que c'est une longue histoire aussi en Russie et en Union soviétique. Ça évoque beaucoup de choses, la question des sondages. Et ce n'est pas si simple que ça.
2: Et j'ai trouvé ce moment passionnant dans la recherche que j'étais amenée à faire, parce que je ne suis pas du tout une spécialiste de la sociologie soviétique ou russe, mais j'ai nombre de contacts, comme vous le disiez, et d'amis qui sont des chercheurs, parfois russes, parfois franco-russes, parfois russes en France, qui sont sociologues. Et je me suis dit, mais aujourd'hui, que répondre à l'argument « ça ne sert à rien de faire des sondages dans une dictature » en réalité, qui semble un argument à première vue très sensé et complètement rationnel. Mais j'ai été amenée à me pencher donc sur l'histoire de la sociologie dans la période soviétique. Alors, elle est très tardive, parce que longtemps, en Union soviétique, les sciences sociales étaient interdites, et il y avait l'enseignement du marxisme, et du marxisme léniniste, et c'est tout. Et puis, il y a eu la mobilisation de certains chercheurs en Union soviétique, mais de manière tardive, pour avoir le droit de participer, en tout cas de faire acte de présence dans les colloques internationaux de sociologie. Et les autorités soviétiques, à ce moment-là, on est plutôt sur la période brejnevienne, hein, les années 70, se disent pourquoi pas, finalement, ça nous donnera une plateforme pour porter nos idées marxistes-léninistes. Et elles autorisent timidement la création d'une chaire de sociologie rattachée, justement, sous l'encadrement du marxisme-léninisme. Et ça va durer, et ça va se développer. Pourquoi ? Eh bien, parce que le régime soviétique produisait quantité de normes et de rapports absolument ahurissantes, et qu'à la fin, il en était intoxiqué. Et il avait besoin de ses sociologues et de ses chercheurs pour aller chercher la réalité.

0: Si, en général, ils ont des commandes très précises. Ce que pense cet échantillon-là de la population dans telle région sur telle question, pas pour le plaisir de la connaissance, mais pour s'assurer d'une forme de consentement et pour construire ce consentement comme une forme d'ingénierie sociale. Et ils commanditent à des différents instituts. Alors, il y a des instituts dont vous avez certainement entendu parler, qui ont pignon sur rue et qui donc sont un peu quand même, sinon compromis, en relation très stable avec les autorités. Alors, il y a l'Institut Levada, mais il y a aussi FSCHOM ou FIOM qui font les sondages d'opinion sur la popularité des figures politiques. Mais derrière, il y a une multitude d'acteurs privés qui répondent aussi à ces appels d'offres pour l'administration présidentielle, mais aussi à d'autres appels d'offres, et puis qui se sont eux-mêmes embauchés pour mener des campagnes sous couverture, justement parce qu'il est très difficile d'aller au-devant de la population en disant qu'est-ce que vous pensez de la guerre, et même en portant le discours sur autre chose et en revenant très progressivement à la question de la guerre. Et donc, éthiquement, ça peut poser question, mais ils partent en région sur ce qu'on appellerait de la longue durée, 3 semaines, 2 mois, avec des sondeurs, mais aussi des politistes, avec des anthropologues, avec des ethnologues, et ils dressent une espèce de radioscopie de régions de la Russie, l'une après l'autre, bien sûr avec la même méthodologie, de manière à pouvoir comparer les résultats. Et ce que je trouve très intéressant, c'est qu'ils mettent en plus leurs résultats en accès libre sur différents sites. Alors, il faut pouvoir travailler en russe, mais au besoin, on peut aussi utiliser un traducteur automatique. Mais ils mettent vraiment tous les formulaires anonymisés, évidemment, mais vous avez accès à tous les travaux. Alors, c'est une belle somme de documents, mais ça témoigne surtout de la vitalité de cette recherche, et ça ouvre des portes sur les opinions de manière très fine et très localisée, qui sont, en tout cas pour moi, très inattendues et très inspirantes, parce que ça témoigne aussi du fait qu'il y a une société civile dont les autorités sont obligées de tenir compte, un peu de manière contre-intuitive. On dit toujours, oui, non, mais Poutine, il se fout de son opinion publique. Non, non, non, non, il s'en fiche pas du tout. Il est obligé d'acheter une certaine paix sociale. Et dans le livre, j'évoque notamment un moment en 2018 où l'administration présidentielle s'est heurtée à un mouvement de masse qu'il n'avait pas anticipé sur la réforme des retraites. Oui. Et même en Russie, bon, ça tombait très très mal. C'était l'été, il y avait la Coupe du Monde de foot à Moscou, il y avait des élections législatives en septembre. Vladimir Poutine s'est très vite désolidarisé du projet de réforme et il a finalement lâché du lest sur l'âge de départ à la retraite des femmes pour acheter l'acceptation de cette retraite. Et ça n'a pas été sans mal, puisque pour la première fois, il y a eu des scores aux élections législatives locales très mauvais, avec les candidats du parti Russie Unie qui ont perdu leur siège ou en tout cas fait des scores inhabituellement bas. Et donc, n'imaginons pas les autorités russes sur un Olympe très paisible. Non, c'est pas du tout ça. Elles gouvernent au quotidien avec beaucoup d'outils, encore une fois, d'ingénierie sociale, pas d'outils idéologiques, et beaucoup d'angoisse et pas mal d'erreurs.
1: Alors, ça ne veut pas dire qu'il n'y a pas un discours de propagande extrêmement puissant. On est bien d'accord. Ça, il faut être clair là-dessus. C'est pas parce qu'il y a des sondages qu'on a une véritable opinion publique qui s'exprime librement. C'est plus subtil que ça.
0: Il y a deux réalités parallèles qui communiquent par certains canaux. Et oui, ces deux couches coexistent. Il y a des efforts très puissants développés pour produire une réalité, en tout cas langagière. Et il y a parallèlement des sujets sur lesquels les citoyens russes, qu'on peut quand même globalement, disons pour 50 à 60% d'entre eux, surtout les plus âgés nés sous l'Union soviétique, décrire comme apolitisés. Mais donc, il y a malgré tout des sujets sur lesquels ils se sentent tout à fait légitimes pour intervenir dans l'espace public, et ce sont généralement des sujets économiques ou sociaux. La chose politique pure, ce qui nous semble la chose la plus naturelle à discuter en France, c'est-à-dire un bon gros débat autour des municipales, leur paraissant, dans la plupart du temps, assez peu digne d'intérêt et de débat. Je dirais

0: la politique globalement est connotée très négativement. Mais les droits sociaux, ça c'est quelque chose qu'ils ont droit à discuter.
1: Oui, et puis les conséquences économiques et sociales sur leur quotidien de la guerre. Et c'est comme ça, en fait, que vous approchez la question de la guerre. C'est à travers les conséquences économiques et sociales pour chacun, chacune, dans telle et telle région de la guerre. Alors, il y a quelque chose de très important à un moment que vous dites, et ça renvoie à une histoire de la longue durée de ce pays, c'est le rapport à la langue ou au langage. Et je pense que ça, c'est très important parce que nous, on n'a pas du tout ce rapport-là au langage, et du coup, on a du mal à comprendre ce qui s'opère à ce moment-là. Est-ce que vous pouvez revenir là-dessus ?
0: Je peux essayer parce que ce que vous pointez du doigt, c'est quelque chose d'assez ténu et il m'a fallu un peu de temps avant de le saisir et de comprendre le rôle de la langue dans la création du réel. C'est-à-dire que on n'utilise pas la langue en Russie, hein, je schématise évidemment, mais dans le discours public et dans la question politique, c'est-à-dire dans les discussions collectives et pas véritablement dans la sphère privée, on dit les choses non pas pour décrire le réel et se mettre d'accord sur le constat, on dit les choses pour faire advenir ce qu'on décrit. Et donc la langue est un moyen de création de la situation que vous souhaitez et non pas un élément qui va essayer de transmettre de la manière la plus fidèle ce que vous observez dans le monde extérieur. Alors c'est d'abord extrêmement subjectif, toujours, les points de vue sont individuels, il y a très peu de construction qui serait... Les gens ne vont pas s'exprimer pour dire un « nous ». Global, les Français, les Russes, ça n'existe pas. On s'exprime de manière personnelle, individuelle, et on s'exprime pour décrire ce que l'on veut voir advenir. Il n'y a aucun rapport avec la question de la vérité, ni de l'objectivité. Et donc l'usage du langage est complètement différent. Et bien sûr, dans le langage politique, c'est encore plus flagrant. Ce qui fait qu'on peut voir des retournements de position qui, pour un Français, sont extrêmement déstabilisants, parce qu'on peut vous dire, je schématise, je suis absolument contre le fait de travailler le dimanche la veille, et non mais c'est très bien de travailler le dimanche le lendemain. Tout simplement parce que l'analyse de l'intérêt de la personne aura changé, et ça n'a pas, il ne voit pas de contradiction logique en cela. On adapte le langage à l'objectif poursuivi. Et c'est aussi, je pense, l'héritage très différent, ou l'expérience, d'une parole libre et d'une parole non libre. C'est-à-dire qu'il y a une vraie croyance dans la puissance du langage, et l'art oratoire est très formalisé, mais il y a une véritable croyance dans la puissance du langage et de véritables conséquences pour l'usage du langage. Que vous et moi n'expérimentons pas. C'est-à-dire que ce que je vais dire ici, ce soir, qui sera peut-être diffusé demain, ce que je vais dire chez moi, ce que je peux dire tout haut dans le train, n'a absolument aucune conséquence sur ma sécurité en France. Aucune. Alors qu'en Russie, elle en a, économiquement, mais aussi du point de vue de ma liberté, et pour celle de mes proches. Et donc, parler est un acte extrêmement pesé et analysé, ce qui n'est pas du tout chez nous. Et ça fait toute la différence. Et le mensonge et la vérité, encore une fois, sont dans la catégorie politique absolument pas pertinents pour analyser ce qui est dit. Et c'est pour ça que quand des hommes politiques parlent, comme Vladimir Poutine ou Sergueï Lavrov récemment, à la télévision, 20h, il y a d'énormes précautions à prendre pour être sûr que ce langage n'est pas utilisé comme une arme politique ou en tout cas un dispositif à créer pour neutraliser ses effets et aussi bien comprendre que dire le vrai, dire le faux, manipuler ne sont pas des catégories pertinentes pour analyser ces discours. En revanche, pour comprendre ce qui est poursuivi, oui.
1: Alors, là, vous voyez, on rentre dans la complexité. Est-ce qu'on pourrait prendre un exemple, Elsa, par exemple, la mobilisation de 22, Parce que cette mobilisation de septembre 2022, qu'on a un peu oubliée, nous, mobilisation partielle, qu'on attendait, nous, d'Occident, on se disait, elle va arriver, enfin, je veux dire, c'est logique. Elle a été partielle, elle ne s'est pas reproduite depuis. Et il y a de bonnes raisons, et vous expliquez justement que les sondages permettent de comprendre ce qui s'est passé à ce moment-là. Parce que c'est aussi un moment où beaucoup de gens sont partis, évidemment.
0: Donc, quand en septembre 2022, les autorités russes publient un décret de mobilisation partielle, c'est-à-dire au niveau présidentiel, hein, c'est donc une décision que le président ne peut pas ne pas assumer, les autorités, et donc l'administration présidentielle et Vladimir Poutine, n'anticipent pas du tout les réactions qui vont se produire dans la société russe. Première réaction, départ en masse de ceux qui se sentent imminemment concernés, donc mobilisables, et qui ne souhaitent pas participer à l'effort de guerre. À peu près 800 000 personnes qu'on retrouve dans le pourtour des pays voisins immédiatement de la Russie et perçus comme étant des lieux d'accueil et un peu traditionnellement d'opposition à la politique russe. La Géorgie, mais aussi les pays baltes. Pour ceux qui ont moins de moyens, mais qui veulent s'en aller dans un pays qui accueille les Russes sans visa, l'Arménie, le Kazakhstan, etc. Deuxième effet, sur les moteurs de recherche, le jour même, la requête la plus fréquente, c'est comment se casser le bras chez soi. Mais c'est un pic, d'un coup. Voilà. Et ça, il faut du temps pour que les autorités s'en rendent compte. Elles font donc, elles commandent donc des sondages d'opinion et reviennent catastrophées. En se disant, mais en fait, maintenant, on ne peut plus commander de sondages d'opinion ouverts, c'est-à-dire publiables. On doit passer des sondages d'opinion fermés. Sinon, en plus, on est obligé de bidouiller vraiment les résultats, c'est ce qu'ils disent. Et ça se voit, ça finit par se voir, parce qu'ils ont des bons sociologues qui se rendent compte que ce n'est pas compatible, ce qu'ils avancent. Et il y a un véritable mouvement de panique. Tant et si bien que les autorités vont être obligées de manœuvrer pour essayer de se présenter comme les protecteurs, protectrices plutôt, des droits des citoyens russes face à la mobilisation qu'elles ont elles-mêmes décrétée. Et elles se rendent compte qu'au sein du pays, il y a une partie de l'administration, de l'appareil d'État, qui est opposée, non pas à la mobilisation, mais au bidouillage autour de la mobilisation. Et ça, ce sont les magistrats. Parce que même s'il y a une apparence de démocratie en Russie, eh bien, il y a des institutions qui, bon an mal an, ont été créées et qui, elles, croient qu'elles jouent un rôle de contre-pouvoir dans le système. Et notamment la justice. Il y a des juges qui veulent bien envoyer les gens combattre, à condition que ces gens-là soient bien, que les critères de mobilisation de ces gens soient respectés selon le droit russe. Et on se retrouve avec des magistrats qui vont renvoyer chez eux 9 à 10 000 hommes russes mobilisés à tort. Et là, les autorités russes qui sont, encore une fois, vraiment aux aguets, même si elles se trompent souvent, corrigent leur erreur. Elles se disent, très bien, on va dire que nous, on est alliés à ces magistrats contre les militaires des centres de recrutement qui font n'importe quoi. Et ça, c'est mis en scène dans le bureau de Vladimir Poutine qui va rencontrer devant les caméras, bien sûr, le procureur général et qui va lui dire, mais vous savez, je compte sur vous pour défendre les droits de nos citoyens, tous les droits, économiques, politiques, sociaux. On ne peut pas mobiliser à tort et à travers la mobilisation qu'il a décrétée lui-même et dont il a fixé l'objectif, 300 000 hommes. Et ça, ça va marcher auprès d'un certain fragment de la population, pas auprès de tout le monde.
1: Ce qui explique le fait qu'il n'y ait pas eu d'autres mobilisations depuis, parce que vous vous rappelez qu'en fait, depuis le 22 juin 1941, il n'y en avait pas eu.
0: Mais c'est ça, ça fait quand même revenir le spectre de... Mais c'est quoi là? On rentre dans la Troisième Guerre mondiale? La mobilisation, c'était la dernière mobilisation, c'était pour lutter contre l'invasion suite à la trahison d'Adolf Hitler. Donc ça a ramené le spectre d'une guerre cataclysmique sur la population russe, a fortiori celle en âge de combattre, entraîné une réaction de fond extrêmement négative. Et depuis, cela explique aussi pourquoi les autorités russes ont recours à des combattants étrangers, trompés, qu'ils soient trompés ou pas, c'est-à-dire les Nord-Coréens dont on vous a parlé, moins de centres asiatiques parce que ceux-ci ont moins intérêt à être désormais en Russie pour des questions de cours du change, mais aussi parce qu'il y a eu un attentat qui a rendu la situation plus dure pour les centres asiatiques en Russie. On voit apparaître plus de migrants en provenance de pays d'Afrique et d'Afrique occidentale. Il y en avait déjà, mais vraiment circonscrit à des parties de la société et de l'économie plus limitées, des personnes qui viennent de l'Asie du Sud-Est. Voilà, tout ce chambardement amène à faire venir combattre en Russie, et plutôt en Ukraine pour la Russie, de nouveaux hommes qui ne sont, et c'est le plus important, pas des citoyens russes.
1: Alors, on arrive à la question qui nous taraude tous et qui est évidemment importante, c'est qui soutient la guerre ? Voilà. C'est le rapport à la guerre. Qui est pour, qui est contre ? Comment est-ce que vous pouvez nous guider dans cette question dont la réponse ne cesse de bouger, j'imagine, au fur et à mesure du temps qui passe aussi ?
0: Oui. Alors, comme je le disais au début, il y a une très grande, il y a un caractère variable du soutien, dans les pourcentages de soutien à la guerre ou de volonté de conclure un accord de paix le plus vite possible. On l'a vu dans les données générales, au moment où Donald Trump arrive au pouvoir et prend le pouvoir pour son deuxième mandat, en janvier 2025, on est au plus haut des souhaits de conclure un accord de paix, mais sans condition, c'est-à-dire sans avoir à faire de concessions.
1: Donc sans rendre les territoires
0: sans
1: occupés.
0: Sans rendre les territoires, sans réparation, et en voyant les sanctions être levées. Et puis en juillet suivant, ça n'a pas marché. Ok, Zelensky a été humilié dans le bureau ovale, mais ça n'avance pas, les Ukrainiens résistent. Et là, le pourcentage descend. Et surtout, les opinions sont que non seulement on voudrait bien conclure un accord de paix le plus vite possible, mais on est aussi persuadé que c'est la faute des Ukrainiens si celui-ci n'est pas arrivé. Et puis on continue à descendre dans la période. Et on se retrouve avec une volonté encore plus importante de conclure un accord de paix et plus autant de certitudes sur les conditions pour celui-ci. Ça, c'est la variation liée au changement dans le contexte. Mais très globalement, si on doit dire qui sont ceux qui sont pour la guerre ? Alors de manière permanente, depuis le début du conflit, sont principalement pour la guerre des hommes, mais surtout des femmes, de 60 ans et plus, qui vivent, non pas dans les grandes villes, mais dans ce qu'on pourrait appeler la troisième Russie, c'est celle de villes de plus de 100 000 habitants, mais qui dépend essentiellement du budget fédéral pour vivre. Et donc, des employés, des fonctionnaires, qui vivent dans les services municipaux, à la poste, ou qui sont des retraités, et qui ont connu aussi, et grandi, et parfois éprouvé, les tragédies liées à la Seconde Guerre mondiale. Il y a, alors ça, c'est grosso modo 60% de la population, 50 à 60% de la population. Et puis il y a ce qu'on peut appeler le parti de la guerre, 15 à 20% de la population, selon les moments, et qui sont souvent des hommes qui voient, issus là aussi de la troisième, pas de la 4e Russie, parce qu'elle est uniquement ethnique, la 4e Russie, mais de la 3e Russie, et qui voit dans ce conflit l'opportunité de faire changer la trajectoire de leur vie. Donc des gens qui viennent de régions plutôt pauvres, là aussi dépendants du budget fédéral, et qui vont pouvoir s'engager dans une véritable trajectoire d'ascension sociale, puisque les guerres créent de nouvelles élites. On trouve d'ailleurs à peu près la même proportion de gens qui sont, avec constance, du début jusqu'à aujourd'hui dans ce conflit, contre la guerre. Donc 15 à 20% pour, ardemment, activement, constamment. 15 à 20% contre la guerre, ardemment, constamment, activement. 50 à 60%, très variable, mais plutôt ce petit peuple soviétique pour lequel on a d'ordinaire de la sympathie. Et il y a à la base de ce soutien un paradoxe moral, parce que si vous demandez à ces gens si la guerre c'est bien, ils vont d'abord vous répondre non, la guerre c'est mal, c'est le mal absolu, rien n'est pire que la guerre.
1: Donc c'est ça, ça c'est vraiment intéressant. C'est-à-dire qu'ils peuvent critiquer la guerre, mais en même temps, la phrase d'après, c'est qu'ils ne vont pas remettre en cause sa nécessité. Donc c'est là qu'on voit que le discours de propagande et le récit poutinien a quand même réussi à entrer dans les esprits, il a quand même réussi à infuser.
0: Oui, et surtout, il a réussi, je pense, à manipuler la vision de la vie et des plus grands dangers qui pèsent sur cette vie, qui accourent dans la société russe actuelle, toujours dans cette recherche de se garantir le plus grand consentement possible, ou la non-contestation. Et c'est perturbant, cette espèce de paradoxe, à selon notre point de vue, de vous condamner la guerre en général, pourquoi pas cette guerre en particulier. Et la manière dont les gens évitent cet écueil moral est assez intéressante. Il y a, chez la plupart de ceux qui ont cet avis, qui disent que la guerre, c'est véritablement le mal absolu, la pire des choses qui peut survenir, la cabriole suivante. Si la guerre est le mal absolu, et on est bien d'accord qu'elle l'est, nos élites et nos dirigeants le savent, et donc s'ils font cette guerre, c'est qu'il y a une bonne raison. Et s'ils font cette guerre, il y a une bonne raison, et c'est qu'on a dû véritablement nous attaquer. Sinon, qui donc irait faire la guerre ? Voilà. Et l'autre pirouette, qui est moins une pirouette, qui est plutôt une conséquence morale, pas aussi paradoxale mais surprenante pour nous, c'est la guerre, c'est vraiment dégueulasse. Et les premières victimes de cette guerre, par association, les premières personnes auxquelles ce segment de la population va s'identifier, ben ce ne sont pas les victimes ukrainiennes, ce sont les membres de sa communauté immédiate qui sont exposés au risque de cette guerre, c'est-à-dire les petits gars qu'on envoie combattre sur le front. Et donc, ça met en branle, et ça c'est quand même intéressant de le remarquer, des très nombreuses actions de solidarité pour envoyer des colis, pour envoyer au début donc l'équipement qui manque, mais aussi la nourriture qui manque, et du soutien en toute forme, des pulls tricotés, à ceux qui partent sur le front. Parce qu'ils sont perçus comme les premières victimes de la guerre et non pas comme les premiers agents de la guerre. Et ça permet aussi de soulever le couvercle, en quelque sorte, sur un aspect de la société russe qu'on ne voit pas. C'est qu'il y a en réalité une société civile très active et une structuration assez morale de la société, pas du tout postmoderne, très moderne. Il y a le bien, le mal, des choses qu'on fait et qu'on ne fait pas quand on se respecte. C'est pas du tout relativiste comme environnement social, mais ces activités-là ou ces actions-là, elles passent souvent inattendues de notre côté parce qu'elles ne prennent pas les formes que nous connaissons pour la solidarité ou pour l'action humanitaire.
2: Vous écoutez une rencontre à la librairie Ombre Blanche samedi 28 mars 2026 avec Elsa Vidal autour de la parution de son essai « Que pensent les Russes ?» aux éditions Gallimard.
1: Alors, une question que je me pose, vous l'abordez un moment dans votre livre. Toutes les actions menées par les forces ukrainiennes sur le territoire de la Russie, qu'il s'agisse d'assassinats politiques, qu'il s'agisse de drones, qu'il s'agisse de l'invasion de Koursk et donc le sud, est-ce qu'on arrive à mesurer l'effet que ça peut avoir sur ce que pensent les Russes ? Et si oui, quel effet ça a ?
0: Alors, à Koursk, l'une des sociétés de sondage et d'enquête, finalement, sociologique dont je vous parlais, s'y est rendue et y a séjourné. Et le constat le plus frappant, je pense que l'intertitre de ce chapitre s'appelle « Empathie et apathie ». Eh bien, le constat le plus important, c'est que un an après cette incursion ukrainienne sur le territoire russe, première incursion depuis la Seconde Guerre mondiale, là aussi, fait complètement saisissant, entraîne assez peu d'ébranlement dans la population, et surtout, l'insatisfaction, elle s'exprime en direction des autorités locales qui ont diverti les moyens de protection, les ont revendus pour se faire de l'argent, et ont trahi la population locale en n'assurant pas sa sécurité, première chose. Et deuxième chose, le mécontentement se tourne vers les réfugiés, les déplacés intérieurs, qui ont dû quitter les villages attaqués pour se reloger dans les grandes villes, dont on finit par dire que ce sont quand même des parasites, que le plus gros problème, ce sont les bouchons très importants créés par l'afflux de gens et de véhicules le matin et le soir, et que ces réfugiés, ils se comportent vraiment comme des assistés, ils attendent qu'on leur donne tout comme ça. Et donc ça n'escalade pas vers l'échelon fédéral pour dire, quand même, c'est pas normal, en fait. Si on est attaqué, c'est à cause de cette guerre. Et si les Ukrainiens rentrent en Russie, c'est parce que la Russie est rentrée en Ukraine. Donc l'horizon politique de jugement est rabattu, toujours dans une proximité liée à l'individu et aux expériences, à l'expérience quotidienne de l'individu.
1: Alors, est-ce qu'on peut maintenant parler des élites ? Des élites, parce que là aussi, on imagine tous qu'ils sont... tous derrière Poutine, et que tout le monde file de doux et pense exactement la même chose que lui, ou en tous les cas donne l'impression qu'il pense la même chose que lui. Qu'en est-il ? Est-ce qu'il y a plusieurs types d'élites ? Et quelles sont ces catégories ?
0: Alors, il y a effectivement plusieurs types d'élites qu'on a, quand je dis « on », encore une fois, ce sont des journalistes, analystes, chercheurs russes qui travaillent précisément soit depuis la Russie, soit en exil, et qui ont des sources directes dans les élites, et qui travaillent sur ces questions de réaction des élites. Eh bien, ils ont, ces chercheurs et chercheuses, à grands traits, tracé ce qu'on appelle le parti de la guerre, le parti de la paix, le parti du silence. Le parti de la guerre est en fait réduit à sa plus simple expression, le problème étant que ce sont les gens les plus puissants de ce pays à l'heure actuelle. Donc le parti de la guerre, très schématiquement, il s'agit de Vladimir Poutine et de deux hommes, les frères Kovalchuk, qui, depuis quelques années, notamment à la faveur du Covid, se sont retrouvés à être le seul entourage vivant de Vladimir Poutine, qui sont tous trois, des hommes vieillissants, qui ont découvert la foi tardivement et qui se sont, alors sincèrement ou pas sincèrement, pour moi la question ne se pose pas, abreuvés aux sources d'un impérialisme russe qu'on voyait pas mal au XIXe siècle et qui nous revient aujourd'hui pour justifier le projet d'invasion de l'Ukraine. Même si personnellement, je pense que ce qui est poursuivi, ce n'est pas du tout la restauration de l'Empire russe ni de l'Union soviétique, Poutine n'était pas un communiste, mais simplement réacquérir la puissance qui était celle de l'Union soviétique, peu importe finalement l'appareil idéologique produit. Alors il y a ces trois hommes et peut-être quelques cercles autour. Ça, c'est le parti de la guerre. Et il y a surtout le parti du silence, parce que si les citoyens russes ordinaires, encore une fois, limitent leur champ de réflexion aux conséquences immédiates sur eux et leurs proches de la guerre, bien les élites, elles n'en pensent pas moins, mais elles n'agissent pas vraiment. En tout cas, elles sont dans l'acquiescement et dans le non-commentaire de la guerre, ou des conséquences de la guerre. Je ferai une petite parenthèse pour dire qu'il y a aussi le parti de la paix. Et le parti de la paix, ce sont les économistes. Les économistes, ce sont ceux, et je parle des économistes qui ont pignon sur rue, qui sont mandatés par Vladimir Poutine pour faire en sorte que la Russie résiste aux sanctions économiques et à l'épreuve de la guerre, à l'économie de guerre. Eh bien, ces économistes-là ont de plus en plus fréquemment, de plus en plus directement, de plus en plus bruyamment exprimé publiquement dans la presse ou dans des forums internationaux en présence de Vladimir Poutine et à destination de Vladimir Poutine que la Russie entrait en récession, que la Russie n'avait plus les moyens de faire face à l'effort de guerre, mais jamais ils n'ont critiqué publiquement la guerre et la décision politique de la guerre. Que ce soit vrai ou faux, ils ont le sentiment qu'ils n'y sont pas autorisés ou qu'il y aurait des conséquences immédiates pour eux. Il y a quelques exceptions à cela parmi les élites. Un homme qui a été pendant très longtemps le conseiller diplomatique de Vladimir Poutine, Dmitri Kozak, et qui, dès le début de la guerre, c'est-à-dire le 21 février, il y a un conseil de sécurité qui se tient, qui va servir de justification à l'entrée en guerre, où on annonce que la Russie va reconnaître l'indépendance de la République de Donetsk et de Lugansk, officiellement. Ce qui est diffusé est un montage diffusé plusieurs heures après, en fin de journée, alors qu'il est enregistré vers midi.
1: Ça, c'est un passage génial du livre.
0: Où on le voit parce que la montre de Sergueï Choïgou n'est pas dissimulée. On voit l'horaire, qui est 12h45, alors que c'est censé se passer après 18h, parce qu'à 18h, la République de Donetsk et la République de Lugansk vont proclamer leur indépendance, et donc c'est après qu'on doit reconnaître l'indépendance. Mais c'est enregistré avant. C'est ce qu'on appelle une conserve. Et on voit, donc, le responsable des services de renseignement, Sergueï Narychkine, qui est censé être un proche, bon, très clairement, il découvre le moment, il découvre le projet, il bafouille, il se prend les pieds dans le tapis, il dit qu'il reconnaît, mais quoi ? Il dit pas l'indépendance, mais l'intégration. Vladimir Poutine lui dit, non, mais là, on parle pas d'intégration, on parle d'indépendance, reprenez-vous, donc vous la reconnaissez ou pas ? Et donc, on le voit perdre ses moyens. Mais on ne voit pas 40 minutes de discours du conseiller diplomatique Dmitri Kozak qui va faire un exposé sur pourquoi il ne faut absolument pas faire ça, parce que ça va saborder toutes les relations avec l'Occident qui ont été construites depuis 30 à 40 ans. Avec, bon, bref, ça a été la grande politique étrangère de la Russie que de restaurer les relations avec l'Occident dans toute sa diversité. Et il fait un long plaidoyer qui est coupé, qui n'est pas diffusé, mais il va faire preuve à plusieurs reprises de sa détermination. Et la dernière reprise, la dernière occurrence, c'est au mois d'août dernier, où il va à la rencontre de Vladimir Poutine, puis, auquel il a accès. En Russie, on dit avoir accès au corps. Dostup k tielu, c'est-à-dire vous ne faites pas que passer une note par un des directeurs adjoints de l'administration présidentielle. Non, vous avez un accès au corps physique de Vladimir Poutine. Et donc, lui, il l'a. Il va le voir et il va porter la cause des entrepreneurs russes, notamment ceux qui ne sont pas à Moscou, dans les régions où on développe l'effort de guerre, puisqu'il y a, en ce moment même où nous parlons, toute une politique d'appropriation des fleurons, des entreprises qui sont les fleurons de cet effort de guerre, par les services du FSB, avec l'aide de la magistrature. Donc ils font des radias, et ils deviennent mécaniquement, par un jeu d'écriture avec l'aide de la justice, les propriétaires des plus grandes entreprises. Et donc, Dmitri Kozak dit, écoute, nomme-moi défenseur des droits des entreprises, parce que là, ça va trop loin. Le FSB prend trop de poids, pas seulement politique, on l'a compris, puisque maintenant, ils ont le droit même de couper l'Internet en Russie sans demander d'autorisation administrative, mais économiquement, ils sont en train de procéder à des nationalisations qui ne disent pas leur nom, et ça ne va pas du tout. Et là, Vladimir Poutine fait un choix très important, il sacrifie Dmitri Kozak, et il choisit de défendre le FSB. Et Dmitri Kozak est un proche de Poutine depuis suffisamment longtemps pour pouvoir juste être libéré de ses fonctions par décret présidentiel. Il est toujours vivant, peu de chance qu'il lui arrive quoi que ce soit. C'est un vieil homme qui devrait finir sa vie simplement. Mais lui et un autre homme politique, Friedman et Raiffeisenberg, ont choisi de mettre en jeu leur position au sein du système. Mais ce sont les seuls. Tous les autres, qui appartiennent plutôt au parti du silence, soit attendent leur heure, c'est le cas sans doute de Kirienko, un homme très important dans le système russe qui pourrait largement succéder à Poutine, dont on explique, il y a un livre qui est en train de se préparer sur lui par un journaliste russe, un journaliste politique russe extrêmement bien informé qui vit en exil en France depuis, et qui lui sera entièrement consacré. Et cet homme qui s'est tenu absolument silencieux pendant toute la guerre a étendu le territoire de ses prérogatives. Puisqu'en Russie, en fait, il y a bien sûr Vladimir Poutine tout en haut. Après, l'administration, mais c'est un peu une fiction, sauf quand elle se rebelle. Et puis, c'est surtout un réseau de contacts privilégiés. Et vous pouvez entrer dans ce réseau si vous dites « Attendez, moi j'amène des solutions, je vais m'occuper de ça ». Et donc, Kirienko, comme d'autres, a étendu le territoire de sa gestion en se disant « Je vais m'occuper des territoires occupés, en Ukraine, je vais mettre de l'argent, ça veut dire ça, hein, je vais mettre de l'argent pour construire, je vais aussi m'occuper, par exemple, de la propagande à destination des enfants, des manuels d'éducation scolaire. » Et donc, si vous amenez des résultats, vous devenez de facto curateur, et ça devient votre portefeuille, en quelque sorte. Mais quelqu'un d'autre peut apparaître, et s'avérer plus efficace, et vous piquer votre portefeuille. Et cet homme-là construit en quelque sorte dans le silence un empire de plus en plus important qui pourrait faire de lui un des candidats possibles à la succession de Vladimir Poutine. Non pas que Vladimir Poutine est en passe d'être chassé du pouvoir, mais très probablement, c'est quand même un homme vieillissant, et à un moment, politiquement, ça pourrait être opportun de mettre en scène la fin de son pouvoir, la transition vers une autre personnalité qui aura été adoubée par le système, tel qu'on le dit. Il est loin d'être seul, Vladimir Poutine. Il gère des intérêts. Kirienko, bien qu'appartenant au parti du silence, pourrait devenir le visage du futur de la Russie.
1: Alors justement, ce parti du silence, à un moment, vous avez une phrase qui résonne, à mon avis, pour tous les régimes totalitaires et pour beaucoup de situations de guerre quand il y a des régimes totalitaires. Consentir ne veut pas dire adhérer. Et je pense que ça, c'est très important, qu'on se rappelle ces choses-là et que adhérer, ça peut relever, on peut adhérer pour toutes sortes de raisons.
0: Oui.
1: Il n'y a pas qu'une adhésion idéologique, c'est ça que je veux dire.
0: Absolument. Comme on le disait initialement, la valeur idéologique du langage en Russie, elle est d'abord performative. C'est pour montrer votre allégeance. Je parle la même langue que vous. Je reprends les mêmes termes du débat. Je peux donc m'inscrire dans le débat. J'ai le droit de citer. Mais ça ne veut pas dire qu'il y ait adhésion intime. Par ailleurs, c'est le meilleur endroit pour être dissimulé en quelque sorte dans la lumière, se rendre utile, peut-être même incontournable. Et c'est, je peux prendre par exemple le cas du maire de Moscou, Sergueï Sobyanin, qui est aussi un homme qui peut nourrir des ambitions présidentielles, puisqu'il correspond en fait, presque trait pour trait, au manager du futur que les Russes souhaitent avoir. Parce qu'il y a aussi ces enquêtes-là. Qu'est-ce que vous verriez ? Ce serait quoi, finalement, le prochain président idéal ? Et les Russes disent, on voudrait plutôt un homme qui vienne de l'entreprise, un gestionnaire, pas trop âgé, bien connecté avec la Russie contemporaine et peut-être le monde contemporain. Et ça, le maire de Moscou, Sergueï Sobyanin, colle bien. Et comme il colle bien, et que ça se sait au Kremlin, on lui a dit, il va falloir que tu contribues à l'effort de guerre si tu veux rester dans la course. Et lui, sa clientèle, ce sont les moscovites. Alors comment faire pour envoyer des gens de Moscou sans s'aliéner les moscovites ? Donc on va taper dans les foyers étudiants de Russes qui viennent de Buryati, donc de Russes non ethniques, qu'on envoie combattre. On les prend de Moscou, donc... ça remplit, ok, le quota est rempli, mais ce ne sont pas des Russes ethniques, ni des Russes de famille de moscovites qui comptent et qui vont pouvoir se plaindre. Et puis Sergueï Sobyanin, il va dire, j'en envoie pas beaucoup, mais du coup, je vais contribuer financièrement à reconstruire Mariupol, la région de Mariupol. Et ça, c'est ok. Ça rentre dans la comptabilité politique, comme Sergueï Sobyanin a le droit de continuer sa vie politique et peut-être d'être un des compétiteurs pour la suite de Vladimir Poutine. Mais l'adhésion idéologique, honnêtement, la question, en fait, et là aussi, c'est la grande différence de l'expérience démocratique et de l'expérience non démocratique, personne ne s'est jamais dit en Russie que la politique, c'était une affaire d'idées, ni de convictions. Personne. Les gens nés après les années 90 et qui voyagent et qui font une partie de leurs études à l'étranger, qui se disent, ah, tiens, c'est marrant, ici, j'ai des relations normales avec la police. Et peut-être c'est possible en Russie aussi, finalement. Mais à part cette population qui est partie, pour la grande majorité, les 800 000 à 1 million qui sont partis à l'étranger, il y en a un peu qui reviennent parce que les accueillir, c'est très difficile. Mais à part cette population, les gens se disent, la politique, si vous en faites, c'est que vous allez dans la catégorie des carnivores. Et si vous allez parmi les carnivores... c'est la loi de la prédation, il y a une chaîne alimentaire. Vous êtes doué pour survivre ou vous ne l'êtes pas. Mais vous quittez la catégorie des gens bien, la catégorie des gens respectables. Les gens respectables ne font pas de politique. Et les gens qui font de la politique ne sont pas dans le débat d'idées. C'est un débat pour s'approprier des ressources et du pouvoir. Et c'est pas condamnable non plus. C'est condamné en Russie. Moi, je ne trouve pas que ce soit condamnable, ça le mérite d'être clair. En tout cas, les Russes le lisent de manière... c'est évident, ça leur saute aux yeux. Et ils n'ont que peu de respect donc, pour le débat politique. Et en un sens, ça s'exprime de manière limpide. Quand vous avez le souvenir dans votre famille de plusieurs générations qui ont soit été témoins, soit qui ont directement été victimes de crimes de masse, en réalité, au nom du bien de l'humanité, ça laisse des traces et vous doutez qu'il y ait dans les serments de pureté idéologique quoi que ce soit d'autre qu'une course au pouvoir.
1: Et ça, c'est l'héritage stalinien qui n'a jamais été soldé, qui n'a jamais fait l'objet de recherches
0: ni même pour parler de lustration. C'est ça. C'est complètement escamoté violemment par la loi, mémorial et dissous,
1: etc. Et il n'y a jamais eu non plus, comme vous le savez tous, de poursuites. Jamais. Juridique. Et ça, c'est quand même...
0: Non, au contraire, on poursuit juridiquement
1: ceux qui
0: cherchent à mettre à jour les crimes de cette période.
1: Et ça, c'est quand même sans doute l'un des nœuds du problème. Alors, pour terminer, avant de vous passer la parole, moi, j'ai une question. Parce qu'en lisant justement les différents sondages sur de 22 à 26, je me suis posé la question suivante. Est-ce que plus la guerre avance, est-ce que la justification de la guerre n'est pas en train de s'enraciner dans cette société, en sachant que, par ailleurs, la militarisation de la jeunesse est très très puissante, que la militarisation des écoles, etc., et que la Russie est en train de fabriquer littéralement des futurs combattants qui auront été éduqués complètement dans cette vision du monde. Je ne parle pas des dizaines de milliers d'enfants ukrainiens déportés qui subissent le même sort, et peut-être des centaines de milliers d'enfants ukrainiens qui sont dans les territoires occupés et qui subissent la même chose.
0: Oui, bien sûr, c'est le risque. D'une part, c'est que le pays se refermant, pas de lui-même, mais sous l'impulsion des autorités qui sont en train de tester les coupures d'Internet et d'imposer à leur population une nouvelle application qui tiendra lieu d'ailleurs de passeport. L'adhésion à l'application de communication qui s'écrit MAX et qui se prononce MAR, qui veut aussi dire la puissance, doit devenir, comme en Chine avec Weibo, l'unique application de messagerie instantanée. Donc on sait qu'ils coupent de plus en plus les autres applications comme Telegram et WhatsApp de plus en plus longtemps pour pouvoir couper la population. Et donc, c'est une longue digression pour dire que oui, l'opinion publique a travaillé ardemment et qu'on est en train de refermer l'espace mental des Russes pour pouvoir créer des générations de nationalistes prêts à défendre la nation ou la patrie d'agressions imaginaires, mais qui ne paraîtront pas imaginaires vu de là-bas. Et ce qui m'a le plus frappé, c'est le dialogue avec des amis proches, qui s'inscrit dans une très longue lignée de défenseurs des droits, mais aussi de militants sociaux. Très clairement, son papa, le papa de cet ami, c'est un grand médecin qui a été le premier à ouvrir des centres de réhabilitation d'usagers de drogue par des méthodes non coercitives, et qui a quand même fait évoluer les pratiques dans ce domaine-là en Russie, et qui, comme son fils, veut voir progresser des droits sociaux en Russie. Et donc c'est la raison pour laquelle cet ami n'a pas quitté la Russie, continue d'y travailler, et on dialogue très souvent. Et il me disait, mais tu sais, je ne le pense pas, mais je ressens parfois que l'Europe ne nous aime pas, que vous, les Européens, vous nous rejetez, que finalement, la seule Russie que vous appréciez, c'est quand on est à genoux ou en voie de développement. Et on discute, je lui dis, et qu'est-ce que tu penses de ça? Il me dit, imagine, en fait, je suis enfermé avec des gens qui me répètent ça toute la journée. C'est ce que j'entends dans la rue, sur les affiches, à la radio, à la télé. Je n'ai que mes convictions personnelles qui me disent absolument autre chose. Mais de temps à autre, je me surprends à ressentir ça. Et il me dit une chose intéressante. C'est d'autant plus paradoxal que la plupart d'entre nous, les Russes donc, nous rêvons comme des Européens. Et là, on est sur une application, et il me dit, ah, regarde, là où je suis, il est dans un food court au sein de Moscou. Il me dit, bah, regarde, alors le stand d'un côté, là, c'est des glaces. Et c'est pas des glaces de Shanghai ou des glaces de Ouagadougou, c'est des glaces de Porticello, c'est des glaces de London ou de New York. Il dit, donc on se rêve comme des Occidentaux ou comme des Européens, mais cette coupure qui nous est imposée, elle a des effets secondaire, étrange, même sur moi. Alors j'ose à peine imaginer sur d'autres. Et encore une fois, il vient d'une famille très structurée, très impliquée, et il en retire un capital social. Et bien même avec ce capital social, par moment, il est perméable, un peu à son corps défendant, en tout cas sa raison défendante, à l'atmosphère. Et ça dit aussi beaucoup de ce qui fait notre identité collective, et peut-être ça devrait nous éclairer sur les passions qui se diffusent dans notre société, un peu à nos corps défendants, qui font que parfois aussi on change le prisme pour appréhender notre propre débat, et que les termes du débat, c'est plus nous qui les maîtrisons. En fait, on a l'impression qu'ils sont apparus d'ailleurs, et qu'aujourd'hui, On ne parle plus qu'en termes d'ennemis ou de remplacement. C'est le parallèle avec la France que j'aime faire. Mais c'est le risque dans cette coupure qui s'instaure entre finalement, non pas nos dirigeants, mais entre nous, les sociétés civiles européennes et les sociétés civiles russes, de finalement construire la séparation et non pas le dialogue continu qui pourrait aussi être tenté. On pourrait aussi dire eh ben, que les meilleurs Russes, les meilleurs ingénieurs et ceux qui veulent partir viennent ici. Mais en tout cas, la France n'a pas du tout fait ce choix. Et même quelques amis qui ont quitté la Russie ou qui ne sont pas rentrés en Russie, ils étaient à l'extérieur quand la guerre a été déclarée. Ils ont parfois obtenu des visas en France, mais après, les conditions pour s'y maintenir et pour trouver un emploi étaient si compliquées qu'ils sont tous en Allemagne, globalement.
1: On vous passe la parole. On vous passe la parole. Vous avez le micro pour poser toutes les questions que vous souhaitez, que vous vous posez sur la Russie d'aujourd'hui.
3: Oui, monsieur, oui.
4: Et bon, comme il y a beaucoup de Russes en dehors de la Russie, donc particulièrement, je pense aux Pays-Baltes où il y a 40% à peu près de la population russe. Alors, est-ce que vous savez, bon, c'est difficile de les sonder, mais est-ce que vous savez à peu près ce qu'ils pensent de la guerre, de ça ?
0: Alors, un petit peu, mais ce ne sera pas très satisfaisant comme réponse, et je m'en excuse. Dans les Pays-Baltes, et tout particulièrement en Estonie, il y a effectivement des espaces de peuplement très homogènes russes. Et dans ces espaces-là, ce que j'ai pu observer et aussi ce que des réfugiés ukrainiens ont pu observer ou des Russes qui quittaient la Russie ont pu observer, c'est une volonté de rester le plus loin possible du conflit, de ne pas dire qui est responsable, qui est coupable, de dire de toute façon tout le monde ment, la guerre est un grand malheur et ne pas vouloir s'en occuper. Après, pardon, ce n'est pas un secret que les autorités russes fondent de grands espoirs sur leur capacité à déstabiliser certaines de ces régions. Et notamment, et ça c'est intéressant parce que pour l'instant ce n'est que sur Internet, mais sur certaines chaînes Telegram russes, depuis environ 2 mois, il y a un mouvement qui s'appelle la République populaire de Narva qui est apparu. Et Narva, donc, c'est une ville à la frontière peuplée à 90% de russophones. Et l'appellation de République populaire, c'est ce qui a été utilisé à Donetsk et à Lugansk pour préparer les pseudo-mouvements séparatistes. Et voilà. Donc on peut vous dire que pour le moment, tout le monde s'observe, parce que comme ça n'a pas quitté l'espace Internet, personne ne veut réagir pour ne pas activer la dynamique de cette opération qui est peut-être juste un ballon d'essai pour voir, alors que nous sommes occupés en Iran, quelle va être notre réaction à cette, si j'étais russe, je dirais à cette provocation, mais je ne suis pas russe, donc initiative de guerre psychologique, on va dire. Pour le moment donc, on attend de voir les critères pour savoir s'il s'agit de plus qu'une tentative ou de ballon d'essai, c'est de voir si c'est repris dans les médias mainstream russes. Et ça a été repris une fois, dans un talk show à la télévision, c'est le début. Mais une fois, c'est pas beaucoup. Donc, on attend de voir si c'est repris plus massivement. On attend aussi de voir si ça donne lieu à des actions dans le monde matériel, parce que le monde numérique est très réel, hein, donc dans le monde matériel. Mais c'est le point le plus flagrant, le point le plus faible qui avait été identifié. Dans un petit livre par un expert militaire allemand, qui a un nom italien, qui s'appelle Carlo Massala, qui a écrit « La guerre d'après ». Ça se lit très vite, c'est court. C'est ça. C'est le récit des conséquences d'une grande opération de déstabilisation qui commence par la ville de Narva, par les Russes, et comment l'Europe et l'OTAN sont testées par cette opération et quelles sont les conséquences géopolitiques. Et il y a aussi une petite note de l'Institut Montaigne faite par Michel Duclos en novembre dernier, en novembre 25, une note d'éclairage, le scénario balte, avec 4 à 5 scénarios et sous-scénarios. Donc c'est clairement vers ces territoires-là que l'attention des Européens se porte à l'heure actuelle. Mais encore faudrait-il que nous soyons en capacité de réagir, parce que si nous sommes impliqués dans d'autres guerres, et nous n'avons pas non plus les ressources infinies, ni d'experts, ni de planificateurs, ni de médias, ben on peut aussi se laisser surprendre.
3: Une autre question ici.
5: Bonjour. Merci beaucoup pour votre livre et pour votre présentation. Je suis ukrainienne. Et j'ai une petite remarque, une petite question. La première remarque, c'est la plupart des Russes, ils n'utilisent pas le mot « guerre ». Ils utilisent l'opération spéciale. Et c'est ce que vous avez évoqué, le langage politique. C'est très important d'après moi. Et aussi, ma question, on peut reformuler... qu'est-ce que les Russes pensent de la guerre? On peut reformuler de manière que les Russes pensent des Ukrainiens. Parce que d'après mon expérience, d'après ce que j'ai vécu, j'ai rencontré beaucoup de Russes en Géorgie, en France, ici. Soit ils nous détestent avec une haine extrême, soit ils nous considèrent comme leurs frères. Une nation... je sais pas, comme ils nous considèrent comme sa zone d'influence. Et ma question, qu'est-ce que vous en pensez? Et parce que j'ai jamais été en Russie, et je m'intéresse à votre expérience. Merci.
0: Alors, ce à quoi vous faites référence, pour moi, c'est la question coloniale russe ou ce qu'on appelle parfois la maladie impériale. Et c'est aussi très présent dans les études, ce qu'on appelle les études russes en France. C'est-à-dire que quand on a été formé à comprendre ou analyser les sociétés qu'on disait post-soviétiques et notamment russes, on le faisait depuis Moscou, avec un point de vue centré sur la Russie. Et donc, bon, c'est très utile pour comprendre la vision russe, mais il y a un moment, ça se faisait sans qu'on ait une distance critique vis-à-vis de cette vision russe que, bah, par exemple, tous les anciens États de l'Union soviétique et surtout ceux qui ont une frontière immédiate avec la Russie constitueraient un étranger proche, cette notion qui est en fait celle de sphère d'influence légitime du point de vue russe. Et ce que vous dites, effectivement, c'est que beaucoup de Russes sont porteurs de cette vision attachée à une forme de grandeur de la Russie, de l'Union soviétique, de l'Empire tsariste, cette espèce de Russie éternelle construite très activement à l'aide d'idéologues et de techniciens de la politique, polittechnologues. Et ça ne vous surprendra pas. Les gens qui sont les plus opposés à cette vision, ce sont les trentenaires ou les petits quarantenaires qui ont vécu à l'étranger, qui ont un capital culturel important, un capital économique assez important aussi, qui vivent dans la Russie de l'Ouest, c'est-à-dire Moscou, Saint-Pétersbourg, les grandes villes, et pour qui la Géorgie et l'Ukraine depuis 2013, sont un lieu où s'élabore et se teste une démocratie possible, et possible aussi en Russie. C'est donc une minorité. Parmi ces gens-là, nombreux sont mariés à des Ukrainiens ou des Ukrainiennes, à des Géorgiens ou à des Géorgiennes, et n'ont jamais, devant moi, en tout cas, exprimé de haine. Mais la haine, comme vous le dites, c'est la conséquence de cette guerre, et ça participe aussi du déni et du rejet de rentrer dans la discussion. Hein, parce que soit c'est qu'il y a une haine radicale, les Ukrainiens nous haïssent, et donc moi je les haïs en retour, ou... on a toujours été frères, pourquoi maintenant est-ce qu'on se bat? Ils ont qu'à se laisser faire. Mais il y a une forme de passivité, comme ça, de refus du débat politique, et j'essayais d'expliquer pourquoi. Alors, je ne vous dis pas ce que j'en pense, si je juge ou pas que c'est mal ou très bête, ou voilà, d'être dans cette posture-là. La question que j'essaye de me poser, qui n'est pas dans ce livre, effectivement, et qui pourrait être peut-être le livre prochain, c'est qu'est-ce qui pourrait être un déclic pour les Russes? C'est quoi pour les Russes d'aujourd'hui, de sortir du syndrome impérial. Et ça, je pense que les mieux placés, et dans mon précédent livre, c'est aussi ce que j'ai découvert pour nous l'apprendre, et peut-être pour l'apprendre aux Russes, ce sont les voisins immédiats. C'est-à-dire que les Géorgiens, les Baltes et les Ukrainiens peuvent nous dire très simplement à nous Français qu'est-ce qui peut-être est un levier pour faire bouger des Russes, si c'est possible. mais peut-être qu'à un moment, ce sera plus possible. Peut-être qu'à un moment, la population, dans sa très très grande majorité, sera enfermée dans un narratif parallèle sur lequel on ne pourra pas grand-chose. Après, moi, je crois au choc du réel et je crois vraiment que l'économie est un élément qui peut faire plier, d'une part, les dirigeants, mais aussi amener à des revendications. La politique, j'y crois pas du tout. Sauf pour la minorité qu'on a évoquée, les 15 à 20% constants. En revanche, l'économique et le social, oui, ça peut fragmenter la société globale russe. Après, on n'en a pas parlé, mais dans le livre, je reviens sur les travaux faits en Buryati par ces sociologues extraordinaires qui partent sous couverture en mission et qui montrent bien que les jeunes hommes bouriates qui partent ont conscience qu'ils sont utilisés par le gouvernement fédéral. Que le gouvernement fédéral leur dit que ce sont des combattants qui ne reculent jamais, c'est ce qu'on disait d'eux pendant la Seconde Guerre mondiale, et qu'eux ont bien conscience qu'on les utilise, mais ils veulent obtenir en contrepartie de cette utilisation la reconnaissance de leurs droits locaux, ethniques, linguistiques. Donc ça se met en branle. Et généralement, la chanson la plus jouée dans les soirées de veille de départ, c'est un petit rappeur local qu'il a créé, et qui est un métis buryate russe, et qui s'appelle « Vaina nikamu ne nujna ». Donc la guerre n'est utile ou n'est nécessaire, personne n'a besoin de la guerre. Et ce sont donc des jeunes hommes qui partent, en connaissance de cause, qui en revenant, demanderont la monnaie de leur pièce, en droits locaux, et tout ça, je pense que ça devrait être exploité, en fait, tout simplement. Parce que la plus grande sécurité pour nous, et pour les Ukrainiens, et peut-être aussi pour les Russes, c'est une Russie qui ne serait plus impérialiste.
2: Bonsoir, merci, c'est vraiment très très intéressant, j'ai appris plein de choses. Par rapport à l'effet miroir dont vous parliez avec de l'Ukraine vis-à-vis de la Russie, ça me fait penser à, peut-être au titre prophétique du premier livre d'André Markovitch qui s'appelait « Et si l'Ukraine libérait la Russie ?» Oui. Ceci dit, j'ai une autre question, c'est par rapport au langage que vous avez évoqué tout à l'heure. Je ne sais pas si vous avez écouté, moi je n'ai pas eu le courage d'écouter l'interview de Lavrov.
0: Si, j'étais obligée. Hein.
2: Donc voilà, et donc je voulais savoir comment vous l'analysez, comment vous l'avez décrypté, et qu'est-ce que vous pensez, est-ce que ça a du poids? Parce que vous faites un travail admirable avec d'autres comme Elena Voloshin, Cyril Amourski, j'en passe. Il y a quand même 3,5 millions de spectateurs, spectatrices qui ont regardé ça. Est-ce que ça a du poids? Alors que vous, avec vos petits bras, on est là tous ensemble. Mais est-ce que ça vraiment, ça fait contrepoids, par rapport à ce
0: Ah oui, ça fait vraiment contrepoids. Et c'est d'ailleurs la seule raison pour laquelle il a accepté. C'est qu'il savait très bien à qui il avait affaire. Et qu'il passerait tranquillement à guet. Et honnêtement, cette interview, donc oui, je l'ai regardé, le passage de 10 minutes dans le journal, et l'intégralité en ligne d'une heure, et je rejoins tous mes camarades qui sont montés au créneau d'ailleurs avant moi, parce que moi je ne l'ai pas vu tout de suite, je travaillais, j'étais en plateau, donc je l'ai vu le lendemain. Cette interview de Léa Salamé et... qui a véritablement, comme elle le dit elle-même, c'est quelqu'un qui crée des moments. C'est pas quelqu'un qui a du mordant. Et avec ce type de client, comme on dit en télé, il faut être ultra préparé. Pas soi-même, il faut se faire préparer par d'autres, en fait. Il faut être coaché dans l'oreillette. Et il faut que le dispositif travaille pour vous. Et le dispositif ne travaillait pas pour elle. Et je comprends pas que quelqu'un pour lequel j'ai beaucoup de respect professionnel, Philippe Corbet, qui est venu à France 2 en janvier dernier pour remplacer le directeur de l'information après les couacs qu'il y avait eu dans le 20h, qu'il ait permis ça. Parce qu'il est à distance, Lavrov. Il enlève son oreillette. Donc, rien à faire de ce que lui dit la régie à Paris. Il déroule ses arguments et simplement le fait de dire que on a eu des journalistes qui ont vu les crimes de guerre, c'est pas assez. En fait. La seule chose pour moi qui peut marcher, c'est le hard talk. C'est-à-dire, c'est à la Britannique. Vous vous mettez d'accord sur un entretien. L'entretien commence. Il y a une chose que vous voulez savoir, et tant qu'on ne vous la dit pas, vous restez sur cette question. Et si à chaque fois, on vous évite et que vous dites « vous ne répondez pas à la question » ou « vous ne répondez pas à la question », c'est là que vous faites votre démonstration. Mais là, c'est Sergueï Lavrov qui a fait sa démonstration. Alors, les Français ne sont peut-être pas dupes, parce que les Français, d'une manière générale, ont beaucoup évolué. Enfin, simplement, ils ont appris, ils ont découvert ce qui se passait en Russie, pourquoi la Russie justifiait ainsi, tenait de tels propos, pourquoi les dirigeants russes formulaient leur vision des choses de telle ou telle manière, ce qu'ils disaient de faux sur l'Ukraine, ce qu'ils disaient de faux sur les actions de leur armée. Mais il y a quand même, je pense, hein, le temps passant, la tentation de se dire « Non, non, on ne pourrait pas parler quand même et se mettre d'accord. » Parce que c'est vraiment pénible. C'est pénible cette guerre, c'est pénible l'onde de la guerre, c'est pénible de devoir penser « l'électricité va encore monter. » Enfin, je veux dire, si on pouvait se libérer de ce conflit facilement, sans les sacrifices à

0: aurait entendu parler.
1: Moi, je me suis, chez BFM, je me coltais très régulièrement avec le porte-parole de l'ambassade de Russie quand il était encore en France, super francophone, en plus avec des yeux de Bambi.
0: Il est incroyable, lui.
1: Ah, voilà. C'est une arme de destruction massive, ce mec. Alexander Makagonov, vous ne pouvez pas le détester. Vous êtes avec lui, il ne faut pas lui parler en dehors de plateau, parce qu'il va être tellement charmant, tellement affable, qu'après vous êtes en plateau, vous ne voulez pas être désagréable avec lui. Donc moi, je me tenais à super grande distance. Et quand on était en plateau, c'était... Et c'était hyper dur, très désagréable à faire. Mais la seule chose qu'on puisse faire, la seule chose qu'on puisse faire. Et puis entre Tolstoï, c'était pareil. Il a tellement détesté ça qu'il m'a menacé en direct à la télé. Et parce que je lui disais, mais pourquoi votre... Enfin, si la Russie, c'est si parfait, pourquoi votre fille étudie à l'étranger? Pourquoi elle écrit sur les réseaux sociaux que la fac de Moscou, no way? Alors, et pourquoi vous, vous êtes partie étudier en France? Pourquoi vous êtes francophone? Dites-le nous, enfin, c'est intéressant. Et lui, il s'énervait, il ne voulait pas du tout parler de ça, naturellement. Et il a fini par me dire, Elsa Vidal, faites attention, les Russes sont partout, on sait où vous habitez. Super. Merci, Piotr.
0: Mais c'est ce qu'il fallait comme ça, c'est clair.
1: Oui, c'est
0: les
1: ça.
0: Choses sont claires.
1: Et surtout, surtout, surtout, et ça, c'est ma petite victoire. Il a dû s'excuser à la télévision russe, 10 jours après, d'avoir étudié à l'étranger, d'avoir envoyé sa fille à l'étranger. Là, j'étais... Merci d'être venu, Piotr. Donc, à part ça, mais si vous êtes un journaliste empathique, vous ne pouvez pas faire ça. Et c'est très désagréable, en fait, de venir mordre les mollets de quelqu'un qui est en face de vous. Si vous êtes élevé dans un environnement paisible, vous n'avez pas envie
0: mais
1: de faire
0: enfin,
1: ça.
0: Sauf quand c'est Lavrov, quand même, non?
1: Oui, voilà.
0: Ça peut,
1: oui,
0: on peut éprouver un certain plaisir, quand même, non?
1: Mais je ne sais pas pour Léa Salamé, enfin, si c'est ça.
0: Mais est-ce qu'elle, enfin, elle sait qui c'est, quand même, non?
1: Oui,
0: bon,
1: mais
0: alors,
1: je ne pense pas que ce soit sa nature de vouloir d'abord chercher une réponse et coincer. Enfin, c'est ce qu'elle explique elle-même très bien. La question, la réponse, ce n'est pas le plus important. Oui. Bah, peut-être qu'elle avait à cœur aussi, et là, je ne le sais pas du tout. Je ne connais pas Léa Salamé, on ne s'est jamais parlé. Et puis, tout le monde peut faire une mauvaise interview. Ça arrive à des gens très bien. Ça m'arrivera peut-être demain. Mais il y a quand même le côté « je me distingue de mon mari ». Je suis une journaliste indépendante. D'ailleurs, vous voyez, j'interviewe même Lavrov. Et là, on était vraiment... Enfin, pour nous, c'est Sisyphe. Pour les spécialistes de la Russie, qui tous les jours montent, allez, c'est reparti. Et là, on était juste... Bon, bah, d'accord. Du coup, 50 minutes... Enfin, non, 2 minutes pour Hitler, 2 minutes pour les Juifs. Bah oui, c'est vrai. Entendons toutes les parties. Donc non. Et c'est pas ça, en fait. Construire un dialogue équitable. Et c'est difficile. C'est difficile parce qu'en plus, dans le contexte du débat sur l'audiovisuel public, merci d'avoir abordé l'audiovisuel public. Qu'est-ce qu'on peut dire là?
0: C'est ça. Eh bien, merci, c'est, merci, merci Elsa. Beaucoup. A été très claire, ça nous fait beaucoup de bien. Voilà,
1: je vais le payer cher.
2: L'ouvrage d'Elsa Vidal, Que pensent les Russes, est publié aux éditions Gallimard. 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
6: H1000 vous propose de regarder la nature et la montagne avec vos oreilles. Durant 30 minutes, votre radio va déambuler par les chemins. Les chemins. Auditeurs, auditrices, soyez les bienvenus pour une émission plutôt spéciale.
7: Ah, je ne le connais pas, c'est vous démonstratif. Mais...
6: Bienvenue, je suis donc chez monsieur Olivier
8: ben oui.
6: De Roubaix.
8: Ah ben oui, tu y es, ouais. Tu vas bien?
6: Oui, je vais bien. Allez.
8: Tu dirais un vieux son automne, toi, Gantin.
6: Allez, le micro.
7: Oh, putain, ça grésille, oh, ça va pas.
6: Oh. Artiste, conteur et surtout artiste qui met le passé, la tradition de l'oralité au goût du jour. Je viens donc aujourd'hui marcher avec Olivier de Roubaix. Lui, me semble-t-il, qui sauve de l'oubli la mémoire des hommes et des montagnes sous le feu ardent de l'ère numérique qui nous sépare du réel et du lien vers la nature. C'était une belle intro, ça ?
8: Non.
6: Non, ah bon ?
8: Non, comme intro, tu es complètement à contre-courant de ce que je fais. Tu fumes trop. D'accord. Je vais t'expliquer ça. Ça va, les gars ? Vous êtes bien là-haut ? J'ai toujours pas de réponse de tes parents, Mathis. Donc, peut-être ils viendront te chercher, peut-être pas. La vie te le dira. Nous, on va se balader. Et puis, on revient. Voilà. Bonne chance.
6: Et tu fais tout en même temps, quoi.
8: Oui.
6: Conteur, père de famille,
8: oui.
6: Balade.
8: Je vis, quoi.
6: Voilà, ça, c'est une meilleure intro que la précédente.
8: Voilà.
6: Oui, d'accord.
8: Mais non, mais parce que regarde, par exemple, je ne suis pas artiste. Je suis artisan, moi. Tu vois ? Je suis artisan de ce que je fais, de la parole. Mais artiste, comment te dire ? Ça implique une signature qui, quelquefois, prend le pas sur la création elle-même. Moi, j'aime bien l'idée de faire quelque chose le mieux possible, d'accord, mais que ça... Je rêve d'anonymat, moi, en fait. Je rêve de disparaître dans tout ça. Et que ce soit mes histoires qui restent, et pas moi. Pas mon nom, pas ma... Parce qu'un jour, je vais partir, ma carcasse va partir. Et donc, après, tout sera perdu. Donc je préfère que ce soit les histoires qui restent. Et donc voilà, cette idée de l'artisan, tu vois, qui travaille mille fois l'ouvrage, mais qui ne laisse pas son nom sur l'objet. Voilà, c'est plus ça. Et après, je ne crois pas que je sauve grand-chose. Il y avait quelque chose dans ton intro là-dessus, mais je ne suis pas un sauveteur.
6: Mémoire.
8: Même pas. Je collecte un peu, je picore si tu veux, mais je suis pas, non, je suis pas une mémoire. Les ethnologues font ça, tu as des gens qui ont fait vraiment un gros travail de collecte. Certains conteurs d'ailleurs font un gros travail de collecte. Moi, non, moi je suis un pilleur de tombe, moi. Je récolte ce que font déjà les autres et après, voilà, après je travaille la chose, après je polis le bois, après j'y mets ma pâte, ma patine, qui est particulière, j'en conviens, mais non, je suis pas un grand sauveur de quoi que ce soit. Je crois que la plupart des histoires pourraient continuer à être empaillé sans moi, tu vois, La plupart du temps, on empaille les histoires, les contes. On les récolte, on les écrit et on les stocke sur des étagères. Donc, ils sont empaillés. Moi, j'essaye de les animer, donc de les faire vivre. Voilà. Et c'est là où tout change. C'est là où je suis bon, ouais. Ouais, pour faire vivre. Ça te va comme idée générale, tu vois, c'est ça. Je désempaille.
6: Moi, je dis tout simplement que je suis à l'écoute.
8: Eh oui.
6: Écoute la montagne, elle te parle, ainsi que les gens qui la font vivre et perdurer. Ouais.

0: Comment choisis-tu les contes? D'abord, est-ce qu'il y a un travail de recherche ou est-ce que c'est les contes et les histoires que tu racontes, c'est le fruit d'une transmission?
1: Alors oui, je les cherche, c'est-à-dire je lis beaucoup, j'écoute dès que je peux. Et on va dire, il en reste, je sais pas, 1 ou 2%, tu vois. C'est-à-dire que la plupart des histoires me passent au travers et je ne les retiens pas, même si elles me plaisent. Elles passent au travers, comme ça. Et puis un jour, il y en a une qui s'arrête, qui niche, qui fait son petit trou, là, et qui ressort, parfois longtemps après.
0: Mais ces histoires, tu les trouves sur des livres?
1: Alors, sur des livres où je les entends chez d'autres conteurs. Mmh. Et alors, dans la réception, j'ai eu la chance d'être très proche d'Henri Gougaud, et qui était le grand conteur, probablement. Et aussi un homme très généreux, pour qui le partage était très important. J'ai eu la chance d'être son disciple, en fait. Et voilà, qu'il soit mon maître. Donc j'en ai reçu beaucoup d'histoires de lui, et certaines que j'aurais aimé adorer même raconter, mais qui ne sont pas faites pour moi, qui ne me correspondent pas, qui ne trouvent pas en moi de quoi se nourrir. Donc elles me font plaisir à l'oreille, elles me font plaisir à l'âme, mais je suis infichu de les raconter.
0: Et quel a été le déclic qui fait que tu as eu envie de conter et de transmettre?
1: Écoute, je sais pas. Si, oui, alors c'est une accumulation de choses. D'abord, c'est ici, tu vois, dans ces montagnes où je passais mes vacances d'enfant.
0: Attends, hop, on peut arrêter de marcher parce que... Non, je suis pas fatigué, c'est pour le son.
1: Ça fait du bruit, oui.
0: Voilà, vas-y.
1: Alors moi, si tu veux, j'ai passé mes vacances d'enfant ici, dans ces montagnes. Et le soir, j'allais voir les vieux, quoi. Dans le coin, j'avais toute une palanquée de vieux qui ont tous disparu maintenant. Et qui me racontaient quelques histoires, et puis qui surtout me racontaient la vie, quoi. Tu vois, le quotidien, le passé, ça a été la première couche. La deuxième, j'ai une famille de parleurs. Mon grand-père était procureur et poète, principalement poète peut-être d'ailleurs. Mon père était pasteur, poète aussi d'ailleurs. Tu vois, on est des gens de parole, quoi. Ça traîne dans la famille. Et la troisième couche, un peu étrange, a été que pour m'installer ici en montagne, j'ai voulu faire accompagnateur en montagne. Et voilà. Et c'est un métier où on marche peu et où on parle beaucoup. Ça, c'est, je le dis pour ceux qui sont passionnés par la marche en montagne et qui veulent faire ce métier. On marche peu, quoi. On s'arrête souvent pour faire vivre ce qu'il y a autour. Donc on raconte. Et ça, ça a été la troisième couche. Puis ça s'est fait tout seul après, au refuge, au hasard, les jours de pluie. Il fallait animer, donner vie. Et alors j'ai raconté des histoires.

0: dans quelle mesure justement la montagne ou les paysages montagnards t'ont influencé?
1: Ah ben c'est tout, sans arrêt. Alors là, pour ceux qui connaissent bien mes histoires, la montagne est dans toutes mes histoires. Il n'y en a pas une qui y échappe. Toujours ce cadre de la pente, quoi que je raconte, c'est toujours en montagne. Et généralement, quand on écoute bien mes histoires, la montagne d'ici, ça s'entend au type de forêt, à la façon de couler les ruisseaux, au silence qu'on y trouve, aux animaux qu'on y croise, etc. Donc c'est vraiment la montagne d'ici qui peuple toutes mes histoires. Pour une simple raison d'ailleurs, c'est qu'on ne peut pas faire autrement. Le conte, c'est nécessairement raconter avec ce que l'on est. On n'invente rien quand on conte. Ça, c'est important à comprendre. On n'invente rien. Si on invente, on est à côté, on est dans l'abstrait, on est dans quelque chose qui flotte dans l'air, qui n'est pas enraciné. Il faut toujours raconter avec ce que l'on est, avec ce que l'on a. Donc moi, je suis cette montagne-là, je la vis, j'y vis, je la sens, je la renifle, je l'ai en mémoire. Donc je n'ai aucune sorte de problème à la raconter, puisque elle fait partie intégrante de moi. C'est comme ça qu'on peut raconter.
0: Donc si je comprends bien, la montagne, tu l'as fait vivre. Et est-ce que la montagne t'a aidé à vivre?
1: Ah bah, évidemment. Enfin, je ne pourrais pas la raconter si elle ne m'avait pas apporté des choses. Si elle ne m'avait pas tout apporté, d'ailleurs, bien sûr. Je l'ai énormément désiré, moi, cette montagne. J'ai vécu en exilé. Né à Paris, j'ai vécu un peu partout, j'ai suivi mes parents, quoi. À Strasbourg, à Paris, en Afrique, en Ardèche, etc. Mais toutes les vacances ici me rappelaient que la racine, elle était là, quoi. Et donc, oui, elle m'a absolument tout apporté sur mes désirs d'homme, sur mes plaisirs, sur ma part de liberté, sur ma façon de regarder la vie, ouais, complètement, bien sûr, ouais. Et c'est pour ça qu'elle peuple toutes mes histoires, parce qu'il ne peut pas en être autrement.
0: Bah, en fait, ça rejoint ce que tu dis, le leitmotiv du programme. Écoute la montagne, elle te parle.
1: Ouais. Oui, tout à fait. Bien sûr qu'elle me parle et que je suis heureux de pouvoir lui donner ma parole, ma voix d'homme, tu vois, parce que je suis bien conscient que à des moments, mes auditeurs sont en montagne. Dans la salle des fêtes de Bourg-en-Bresse ou j'en sais rien, j'arrive à les amener ici, là où on est. Donc sur le chemin pavé, dans la forêt à deux pas du ruisseau, dans la pente qui essouffle, tu vois. Parce que l'histoire dit ça. Enfin, c'est pas que j'ai un talent particulier pour ça, hein. C'est juste parce que je me mets à disposition. Je me mets à disposition de cet univers qui m'entoure. Pour le transmettre. Et du coup, ça se fait tout seul, presque sans moi.
0: Bah d'ailleurs, en voici un petit exemple. Hein. Ça corrobore exactement ce que tu dis. Le ruisseau au fond. Petit oiseau qui passe. Voilà. Là, je tourne le micro et je vous amène marcher

0: Une vieille grange avec une fresque sous l'avancée de toi.
1: Oui, je la vois, moi.
0: Voilà. Et qui représente un vieux bonhomme d'ici, qui s'appelait Albert. Je le reconnais bien, qui est très bien représenté, avec son chien Mathéo, qui était, tu sais, de ces chiens étranges qui comprennent tout, pourvu que ce soit le maître qui le dise. Et voilà, qui a beaucoup fait cet homme pour mon, voilà, pour mon attachement à cette montagne, justement. Parce que c'est lui qui m'a appris le... Je ne sais pas comment dire, quoi. Comment on piège la grive, comment on règle ses comptes avec le renard quand il a la maladresse de venir bouffer les poules, comment on taille un sabot, comment on écoute le ruisseau, etc. C'était une sorte de grand-père d'adoption, quoi. Voilà. Et il était, chaque fois que je passe là, je peux le saluer. Il est encore bien vivant, alors qu'il s'en est allé il y a 26 ans, quoi, tu vois, mais il est encore là, immobile sur la fresque.
1: Es-tu nostalgique d'un certain passé qui semble peut-être nous filer entre les doigts en termes de tradition, de culture, non. De patrimoine montagnard?
0: Non, ça m'emmerde, ça. Ça m'emmerde le regard passéiste sur autrefois, c'est tellement mieux. Non, j'ai une très franche nostalgie sur ma propre jeunesse, sur le temps où je pouvais prendre pleine pente avec le souffle qui tenait, où je pouvais avoir un sourire éclatant qui plaisait aux filles. Oui, j'ai cette nostalgie-là, évidemment. Dieu merci, puisque je vieillis, alors j'ai la nostalgie de ma jeunesse. Mais après, non, j'aime l'instant. J'aime le monde dans lequel on est, qui est parfois fou, parfois mauvais, tout ce qu'on veut, mais qui l'a toujours été. Et ça dépend du regard qu'on pose, tu vois. Tiens, par exemple, à la seconde où je te parle, j'ai le choix, moi, en tant qu'humain, ou alors de me dire, merde, il y a Trump, il y a la guerre en Ukraine, il y a un génocide à Gaza, il y a la peste brune qui se répand, machin milieu, ou alors me dire, depuis 3 jours, il fait un ciel lumineux, il y a de l'eau à foison dans les ruisseaux, et j'entends du bout de l'oreille mes gamins qui jouent là-bas dans la forêt. Voilà, j'ai ce choix-là, j'ai la chance de pouvoir choisir, parce que je ne suis ni à Gaza ni à Kiev. Mais, donc non, le passé ne me fait pas bander. Voilà. ...40 cm de trop pour le chemin. Les gars venaient parfois de nuit, parce que si le chemin est en place, il a été mis en place autrefois, donc t'as pas à le déplacer, tu vois. Mais il y avait manière de gagner 30 cm sur 3 ou 4 mètres. Ils venaient de nuit, déplacer le mur. T'imagines le travail de déplacer le mur pour gagner, allez, 2 mètres carrés maximum pour que terre cultivable.
1: Pour que ça puisse passer.
0: Oui, ouais. Mais surtout, non, ça passait. Mais s'il y en avait un peu trop de chemin, ils déplaçaient le mur pour avoir un peu plus de terrain cultivable sur leur parcelle. Et donc pour mettre, allez, 10 patates de plus. Et tu te dis, mais jamais ils auront amorti en termes de calories la calorie dépensée pour le travail, quoi. Et il le faisait quand même, parce que c'était une question de survie immédiate. Et ça me fascine, ça. Maintenant, je veux dire, c'est tellement rien, ces terres-là, tu vois. Tu peux gagner quoi avec le bois, qui est difficile à exploiter à cause de la pente, etc. Donc, ça n'intéresse absolument personne. Et autrefois, il serait venu de nuit déplacer la murette pour avoir 1 mètre de plus, quoi. C'est hallucinant, en fait. Et ça, allez, 150 ans, quoi. Ça passe vite, quand même. Hein. Alors, oui. Après, je ne les envie pas, hein, parce que aller travailler ça, merci. C'est... Voilà. Ils en ont chier, quand même. Et puis, qui a bouffé. Là.
2: Ah ouais.
1: Ça, c'est
0: les pierres de manger, quoi. Il y a une partie qui est tombée. Là, tu peux y aller que...
1: Tous les pics noirs, là, ils ont picoré, là, dans l'écorce.
0: Tu vois, on l'entendait tout à l'heure, mais...
1: Justement, est-ce que, pour toi, la marche en montagne, c'est l'éloge à la lenteur?
0: Oui,
1: qui contraste avec notre époque où tout va trop vite, me semble-t-il.
0: Oui, alors ça, j'aime beaucoup ça parce que à t'entendre, je réalise. Et à entendre ma réponse, je réalise que je vieillis. Oui, maintenant, c'est l'éloge de la lenteur. Maintenant que j'ai 60 verges, mal aux articulations et le souffle court, la marche est un éloge à la lenteur et j'aime la lenteur. Mais parce que je ne peux plus aller vite, mon pauvre. Mais quand j'avais 20 berges, je cavalais là-dessus et j'aimais beaucoup aller vite, tu vois. J'aimais beaucoup être le chevreuil. J'ai entendu une fois cette formule, et j'ai trouvé très belle, d'un coureur en montagne, parce que la course en montagne me tracassait, tu vois. Qu'est-ce que c'est que cette...
1: Moi aussi, ouais.
0: Voilà. Et c'est un ami à moi qui était en équipe de France de course en montagne, Thierry Icard, qui était de Massat, et qui m'a dit « Mais courir, c'est être heureux. Un enfant court, un isard court, un chevreuil court. Moi, quand je cours, c'est que je suis heureux. » Ça m'avait troublé profondément, parce que j'avais dû dire « bof », mais j'avais senti au fond de moi qu'il avait raison. Et que, oui, bien sûr, tant que j'ai ces souvenirs-là de quand j'étais môme, quoi, de courir, tu vois, dans ces herbes folles, dans ces feuilles mortes, là, cavaler dans la descente, tu l'as fait aussi. Ouais. Et voilà, et simplement, nous avons vieilli. Et alors, du coup, quand on vieillit, on s'invente un monde où n'a de beauté que la lenteur.
1: Oui, mais je partage pas exactement le même avis. Moi, je courais en montagne parce que je regardais la montagne par le haut. C'est-à-dire qu'il fallait que je fasse le Néouviel, le Vignemale, un hivernal, des choses comme ça. Et maintenant, en prenant le son et en prenant le temps d'écouter, je me suis rendu compte qu'il y avait tout un monde qui fourmillait autour de moi et que j'ignorais parce que je passais trop vite. Alors, ça peut être le petit oiseau, justement, ce que tu nous as montré là, le pic noir ici, le frémissement du petit lézard qui te surprend sur le chemin. Là,
0: mais tu as raison pour les deux, je crois. Je crois que ça doit être pour ça que la vie t'a donné une vie entière, avec un temps où tu montais au sommet, où tu te mettais au défi, où tu courais à la descente, parce qu'on se sent pousser des ailes quand on court
1: invincible,
0: à la descente,
1: voilà,
0: invincible, etc. On a ce temps-là, il est magnifique, on le dévore à pleines dents, et le lendemain, parce que ça arrive vite, le lendemain, on a mal aux genoux, on a mal partout, et donc on va lentement, et on apprend à savourer l'autre part de montagne. Mais les deux sont magnifiques, en fait. Les deux sont des moments qui nous nourrissent, et qui nous rendent heureux, etc. Donc il faut tout vivre quand c'est là. Quand c'est là, voilà, tout simplement.
1: Crois, c'est beau.
0: La philosophie ne nuit pas dans ce monde de bruit. Ça m'a vraiment, ce que m'a dit Thierry m'avait touché, ça.
1: Ouais, j'y ai pas pensé moi-même.
0: Et c'est vrai que moi, j'ai eu ce temps, le carnet de course. À l'époque, je voulais faire guidos, donc il fallait une liste de courses, tu vois. Donc monter au sommet, se dire que l'altitude, le défi, le risque, la peur, voilà, bon, tout ça, ouais. Mais quand même, le plus grand plaisir que j'avais, c'était la descente. Descendre là-dedans, tu vois, dans ces pentes-là, en courant, en sautant, tu vois, tu passes sur le rocher, tu sautes, ouais, et puis la bête sauvage, quoi. Tu te sens bête sauvage. Et ça, j'adorais ça, quoi. C'était... ça me remplissait de joie. J'en ressortais totalement différent.

0: c'est exactement ce que je te disais. Quand je parlais des loges à la lenteur, ça se réfère à ça, quoi, la petite mésange que je suis. Dans l'axe du microphone. Et justement, ça c'est une question qui me taraude. Est-ce que tu es sensible au son? Et est-ce que le son, comment te dire, te permet de malaxer un peu tes histoires, tes contes? Tu vois ce que je veux dire?
1: Oui.
0: Est-ce que le son est un puissant inducteur,
1: oui,
0: de créativité lorsque tu vas représenter ton conte?
1: En fait, tous les sons, tous les sens. Pour moi, le conte est d'abord une question de sens. Et voilà. C'est-à-dire que pour raconter, il faut aller puiser en soi tout le décor donc sonore, olfactif, le toucher, la vision, tout, tu vois. C'est ça qui va meubler complètement le récit. Et donc il faut aller chercher dans sa mémoire tout ce qu'on a entendu, vu, touché, goûté, voilà, senti. C'est quelque chose de très très important.
0: Et est-ce que tu as un son bien à toi, bien secret, que tu trouves plus beau que les autres? Enfin, quel est le son pour toi qui représenterait la montagne dans toute sa splendeur?
1: C'est le mot splendeur qui me gêne, en fait, tu vois. Oui. La représentation de la montagne, ouais, moi, c'est le ruisseau, c'est le torrent, en fait. C'est-à-dire que je sais que si je dors près d'un torrent, je me tiens, voilà notre mésange.
0: Ouais, ouais, ouais.
1: Ça, c'est sa copie, la charbonnière. Si je dors près d'un torrent, je me réveille profondément nettoyé. Le bruit du torrent, c'est comme si le torrent me passait au travers. Et donc, je me réveille totalement nettoyé de toutes les scories, les mauvaises pensées, le machin, le truc. Donc, ouais, moi, c'est le...
0: Le son emblématique, quoi.
1: Oui, ouais, ouais, c'est le torrent. C'est le torrent. Après, j'ai une tendresse enfantine pour les oiseaux, tous, grands et petits, parce que le vol me fascine. J'étais fait, moi, pour bosser avec Mermoz et Saint-Ex, en fait. Je suis un peu gouré d'époque, et voilà. J'aurais eu une vie différente, je pense, à cette époque-là. Et donc, le vol me fascine, donc je transmets ça aux oiseaux, ils me racontent, en fait.
0: Ceci dit, t'es content de ta vie?
1: Ah oui, oui, oui, je suis très, très heureux de ma vie. Peut-être aussi parce que, tu sais, je raconte... toutes les semaines ou presque une histoire, en tout cas en ce moment j'en raconte beaucoup, l'économie, mais qui se conclut en disant quand on aime ce que l'on a, on est sûr d'avoir ce que l'on aime. Voilà, c'est tout. La vie, c'est ça, l'essence philosophique de nos vies, il faut que ce soit ça. Voilà.
0: Rien à dire.
1: Qu'écouter.
2: Du Dodon, du Robert.

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0: Bah, vas-y, mon petit Fred, là, tu vas nous parler maintenant d'un beau coffret qui sort chez Carlotta, qui s'appelle la trilogie de la traque.
1: Oui, trois films de Junya Sato. On a déjà chroniqué, je crois, deux films ici. Toi, tu avais fait Golgo 13 de 1973, et moi, j'avais fait, il y a quelques années, peut-être 2-3 ans, Super Express 109 de 1975, qui a droit à une suite, là, récemment, Bullet Train Explosion de Shinji Higuchi, que vous pouvez voir sur Netflix, pour ne pas la citer, cette plateforme. Voilà, mais ils ont un gros succès pour ce Super Express, notamment. Et là, Carlotta sort trois films, je crois. Alors, je ne sais pas si inédit, j'ai un peu cherché. Film très, très rare, hein, on ne trouve pas beaucoup de choses. Il y a la Cinémathèque française qui avait fait une rétro, je crois, il y a l'époque. Ils en parlent sur leur site. Mais c'est vrai que c'est trois polars, films de suspense, drame. Ça englobe beaucoup, beaucoup de choses, ces trois films, qui ont la particularité d'avoir une durée assez longue.
0: Ouais.
1: Pour des films... Alors, japonais de ce genre, on va dire du côté thriller. Hein, on a d'abord en 76 Chasse à l'homme, la rivière de la rage, qui dure quand même 151 minutes. La preuve d'un homme de 77 qui dure 133 minutes. Et Survie en pleine nature de 78 qui dure 144 minutes. Comme ça, disons ça comme ça, ça pourrait paraître super long et tout ça, et pas du tout, parce que Junya Sato donne du rythme tout le long de son film, prend aussi des pauses, du temps pour décrire ses personnages, qui ils sont, d'où ils viennent et tout ça, mais de manière assez subtile et passionnante. Et voilà, c'est des films assez surprenants par leur ton, leur rythme et leur durée. Et je vais faire un peu dans le désordre, mais je vais mettre deux films en commun, qui est le premier, Chasse à l'homme, la rivière de la rage, et Survie en pleine nature de 78, parce qu'il y a plusieurs points communs. Tout d'abord, les interprètes. On a dans ces deux films la star de l'époque, qui est Ken Takakura, hein, qui est un immense acteur qui a joué dans innombrables films, que ce soit chez Ushida, chez Ishii, Yamashita, Makino, et qui a tourné aussi aux États-Unis, dans Yakuza de Sidney Pollack, par exemple. Donc là, il joue dans les deux films. On retrouve aussi Ryoko Nakano, qui est une toute jeune actrice qui n'avait pas une très, très grande carrière, mais qu'on a pu voir notamment dans le très beau Mademoiselle Ogin de la réalisatrice japonaise qu'on avait chroniqué ici même il y a quelques temps. Et voilà. Et puis la thématique aussi, puisqu'il est question de quelqu'un toi, à la fois un procureur dans le premier et là un ancien militaire qui est devenu assureur, qui est accusé dans le premier d'un meurtre. Et dans le second, c'est un ancien soldat, comme je disais, qui est accusé aussi d'avoir participé à un massacre de village quand il était dans les forces spéciales. Et tout le long du film, il va être amené à se dédouaner, à se déculpabiliser et surtout trouver les raisons pourquoi on le traque et pourquoi on lui veut tant de misère, surtout dans le premier quand il est procureur. Hein, un policier va avoir enquêté sur sa personnalité, qu'est-ce qu'il a fait, et lui va être un peu comme Gary Grant dans La mort aux trousses, essayer de se déculpabiliser, de s'innocenter, et il va mener son enquête. Et dans le dernier, le troisième, la survie en pleine nature, c'est un peu différent, c'est-à-dire qu'il va être aussi accompagné de Nakio, qui est une journaliste, pour mener à bien leur enquête et savoir qu'est-ce qui se passe. Et donc dans ces deux films, Sato amène un côté politique à son film, c'est-à-dire que la corruption industrielle avec le milieu policier, aussi bien que les Yakuza, qu'on est prêt à tout pour déloger des gens, notamment dans Survie en pleine nature, pour construire une industrie, on déloge les paysans. À travers les forces spéciales, le film débute par une prise d'otage qu'on pourrait mettre en parallèle avec l'armée rouge japonaise. Il y a une allusion à ça. Et en fait, les forces spéciales sont là pour ramener le calme et pour tuer tout débordement. La contestation ne fait pas bien aux affaires. Et donc, on va comprendre que

0: les forces spéciales sont utilisées à la fois par le monde politique, mais aussi par les riches industriels pour mener à bien des projets. Dans le premier, c'est aussi le procureur enquêtait en fait sur le suicide d'un politicien, soi-disant un suicide, et on va se rendre compte que c'est plus compliqué que ça. Et à l'intérieur de cette machination, bien sûr, encore une fois, le monde politique corrompu. J'en avais parlé une fois que les yakuza, le monde politique, que j'appelais, il y a une accointance qui est toujours d'actualité. C'est un peu les travers de cette société japonaise et notamment politique. Et donc, Katakura va, comme souvent dans les films, c'est quelqu'un qui est assez noble, qui a une dignité, mais quand même, à un moment du film, il va montrer aussi qu'il peut être très violent. Et il y a une scène vers la fin, ça lésine pas. Donc, voilà, c'est des films passionnants par leur richesse scénaristique, par la forme aussi, caméra portée, plutôt énergique, pas comme dans Golgo 13, beaucoup énergie, mais plus posée. Voilà, moins de zoom, moins de choses comme ça. Mais je trouve que les films sont passionnants par tous ces aspects-là. Et Tenkawa a une espèce de stature comme ça qui donne à son personnage, comme je disais, une noblesse et qui est vraiment formidable. Et donc voilà, c'est des films, ces deux films-là. C'est pour ça que je les mets en parallèle, parce que je trouve qu'il y a des séries. Et c'est produit par la Kotakawa, voilà, qui était un. Alors, la société est créée par un éditeur, je sais plus son prénom, qui était dans la littérature plutôt assez. Grand auteur japonais, et quand le père meurt, c'est le fils qui va reprendre l'édition, va vouloir faire des films et il va adapter pas mal de romans, à la fois de polar, de SF, tout en apportant une identité comme politique, comme je le disais. Et ça donne des films qui ont à la fois des échecs critiques, comme le premier Chasse à l'homme, qui n'a pas été un gros succès critique, mais par contre, le public a répondu présent, qui a permis, comme souvent, hein, de faire des suites. Voir de nouveaux films, et La preuve d'un homme et Survivre au plein dur seront aussi des très très très gros succès et qui seront exportés à l'international. Je crois qu'il n'était pas le cas de Chasse à l'homme, si je ne dis pas de bêtises. Et moi, le film que je préfère des trois, c'est La preuve d'un homme là, de 77, par sa tonalité aussi, et encore plus noir et encore plus critique vis-à-vis du Japon, mais aussi des États-Unis. L'histoire, c'est un Johnny Award qui est un jeune Afro-Américain, que l'on croit, part au Japon et il va être assassiné. Et un policier va mener son enquête pour essayer de comprendre les raisons de cet assassinat. En parallèle, il y a aussi une jeune fille qui va se faire percuter par une voiture qui va en mourir, qui va mener une seconde enquête. Et là, on va comprendre que ce fameux Johnny Award, en fait, est métis. C'est-à-dire que son père était un Afro-Américain qui a eu, donc, qui est né aussi à une japonaise. Et cette femme japonaise, qui est jouée par la magnifique et la grande actrice Mariko Okada, alors, grande actrice qui a joué dans Nuages flottants de Onaruze, Le goût du saké de Ozu, Tampopo d'Itami, et surtout elle était la muse et la femme de Yoshida, et on l'avait vu dans La source thermale d'Akitsu, Eros plus Massacre, et le dernier film de Yoshida, Femme en miroir, qui était un magnifique film qui revenait sur la bombe d'Hiroshima, qui est un très très beau film, qui je sais pas si c'est ressorti en DVD, mais c'est un
1: Non,
0: film
1: toujours pas.
0: passionnant à voir, et Mariko Okada est fabuleuse dans le film, elle fait une femme qui était pauvre au départ et qui a réussi le succès grâce à la mode. Et là, on voit des défilés de mode.
1: On l'avait rencontrée, cette actrice, à la Cinémathèque de Toulouse avec Claude Ledu en 2006. Elle était venue avec Koji Yoshida.
0: Ah, ok.
1: Ça nous avait impressionnés.
0: Ouais.
1: On l'avait interviewée avec une interprète japonaise.
0: J'imagine.
1: Ça avait été un peu compliqué, mais ça a été un moment dans la grande
0: Moi, je
1: salle de la
0: pensais que tu
1: Cinémathèque.
0: maîtrisais parfaitement le japonais.
1: Ouais, ça fait partie des moments où je m'en souviendrai.
0: Et donc, cette femme-là, donc, était une renommée mondiale au niveau mode, hein, défilé de mode, tout ça. Hein, c'est une star. D'ailleurs, tous ces modèles sont des africaines, ce qui renvoie justement au personnage qui a été assassiné. Et on va découvrir. Je révèle pas grand-chose, hein, qu'en fait, elle était la mère de ce jeune garçon qui venait la voir pour revenir à ses origines. Bien sûr, il va mourir. Et donc, là, une enquête va être menée par un jeune acteur qui s'appelle Yosuku Matsuda, qu'on verra dans une autre trilogie là, qui est sortie chez Carlotta, qui s'appelle La Trilogie du Jeu. Voilà. Et qui est un acteur assez étrange et qui fait en écho aussi à l'acteur, au jeune afro qui se fait tuer. Parce que Yosuke Matsuda, ce n'est pas son vrai nom. En fait, lui, il était d'origine coréenne. Hein, et on sait que les Coréens au Japon étaient très mal vus. On les appelle les Aneishi. Et lui, pour pouvoir faire carrière, a changé son nom. Et donc, c'est intéressant que ce policier qui est joué par lui a aussi un passif dans le film, puisqu'il y a beaucoup de flashbacks dans son enfance, et on comprend qu'il est assez proche de ce jeune afro-américain, enfin japon-sino-américain qui a été assassiné, parce qu'il se retrouve en lui, étant lui-même en tant qu'acteur, je dirais, et c'est pour ça que ça l'intéressait de jouer ce rôle-là, quelqu'un qui venait d'une nationalité qui était déconsidérée par les Japonais. Parce qu'aussi, Johnny Hayward est joué aussi par un acteur sino-américain qui s'appelle Joe Yananaka, qui en fait a eu quelques petits rôles, mais surtout que c'est un musicien. Et il faisait partie d'un groupe qui s'appelait le Flower Traveling Band. Voilà, et donc il a une grosse carrière au Japon dans la musique, et donc il joue ce rôle-là aussi. Donc on comprend aussi que ce personnage-là est très proche de lui, ce qui donne une certaine de sincérité, d'honnêteté au personnage. Et donc au fil du film, on voit aussi à la fois le racisme ambiant au Japon, par rapport aux Coréens, mais aux Américains. Et puis, ce policier va devoir aussi enquêter aux États-Unis, du coup, puisqu'il est américain, cette victime. Et là, il va devoir travailler avec George Kennedy, qui a été réquisitionné pour ce film-là, qui a un personnage aussi assez trouble. On verra, il y a un tatouage sur sa main qui renvoie au flashback du jeune inspecteur japonais, qui comprend certaines choses, même si ça restera ambigu et flou. En tout cas, ils vont mener l'enquête ensemble. George Kennedy a des méthodes assez brutales, hein, quoique son corrigionnaire japonais pas mal aussi, hein, se laisse pas aller. Et ça donne des scènes aussi à Harlem, notamment ils ont tourné à Harlem, dans toutes ces ruines, hein, comme on pouvait voir dans les années 70, avant qu'il y ait eu rénovation, expulsion de tous les gens à la fois pauvres, macro et compagnie. Donc ça donne aussi y a un côté documentaire dans ce film-là. Et puis donc, le racisme, comme je disais, à la fois aux États-Unis avec George Kennedy qui est pas avec les Afro-Américains plutôt violent, et puis comme je disais au Japon la même chose. Donc voilà, c'est un film passionnant par son traitement, le sujet et le film est aussi porté donc par tous ces acteurs, et surtout Mariko Okada qui est fabuleux. Il y a une scène magnifique avec un grand travelling à un moment d'un défilé de mode, et où elle à travers sa gestuelle, ou façon, sa façon de marcher, dit beaucoup de choses de son personnage. Donc vraiment, ces trois films sont passionnants, avec des registres très différents, mais toujours avec son regard politique. Et dans les bonus, c'est Fabien Moreau, qu'on retrouve souvent dans tout ce qui est films d'exploitation japonais, Tokusatsu, parce qu'il a écrit plusieurs ouvrages, notamment un sur les effets spéciaux, sur les monstres au Japon. Un très beau pavé qu'on avait, qui est un super livre avec plein d'iconographies. Donc voilà, c'est très précis, très explicite sur aussi la production de Kodakawa. Et voilà, donc je vous invite vraiment à découvrir ça fait combien d'heures ça, 428 minutes de film, mais ça passe comme une lettre à la poste, parce que c'est rythmé, tonique, pertinent, et voilà, c'est une très belle sortie, et je suis impatient de voir la trilogie du jeu, qui est fait par un autre réalisateur qui s'appelle Toru Murakawa.
1: C'est génial.
0: Voilà, je ne connais pas.
1: Merci beaucoup Fred. Crier,

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nous avons préparé pour vous quatre exercices. 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
2: Bonjour à toutes et à tous. Pour finir la semaine en beauté ce dimanche, Radio Plus vous propose à 9h Lecture en dilettante, animée par deux dilettantes et néanmoins passionnées, pour cheminer dans une œuvre littéraire en miroir avec une bande dessinée. 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À 12h30, l'oreille en bouche, l'émission de gastronomie qui fait du bien à l'appétit. Et tout de suite, l'agenda culturel présenté par Jérôme Gac. Belle journée sur le 106.8.

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2: Bonsoir, vous êtes sur Radio 106.8, je suis Franck Drébin et vous écoutez Spicilège Gourmand. Deuxième volet sur le Northern Soul, la partie britannique. Les Mods, au milieu des années 60, écoutent du British Beat qu'ils vont saupoudrer de soul et de rhythm and blues pour arriver au mode rock. Mais leurs clubs sont entre-temps devenus les temples du soul jazz, du Northern Soul, du rocksteady et du ska. À la lente agonie du mouvement en cette fin des années 60, le flambeau sera repris avec un enthousiasme populaire insoupçonné par les clubs légendaires des villes du nord de l'Angleterre. Avec un à-propos merveilleux, le mouvement musical britannique du Northern Soul était né. 1967, Seven Days Too Long, Chuck Wood.

Le Northern Soul sera valide et solide jusqu'à la fin des années 70. On assiste même à un revival important en Angleterre depuis la fin des années 2000. Ce mouvement est un mouvement populaire avant tout car c'est un mouvement de danse. À l'instar du disco, c'est un mouvement de joie et de bonne humeur, un mouvement d'éclat. Sociologiquement, il fait partie des soupapes sociétales indispensables à ces zones industrielles et ouvrières où les perspectives de développement individuel sont souvent moroses. 1966, Backstreet, Edwin Starr.

Cette période sera l'une des grandes périodes des DJ qui sont à la fois instigateurs, promoteurs, fournisseurs et prêcheurs de leurs bonnes paroles. Les clubs s'offrent des DJ résidents, véritables gourous générationnels locaux, comme Russ Winstanley ou Ian Levine. Leur credo est pourtant simple, offrir aux clubbers la musique qu'ils aiment, mais qu'ils n'écouteront nulle part ailleurs. La compétition était lancée. 1966, Kool Jerk et Capitals.

Et cette compétition va faire rage. Les DJ du Northern Soul vont inventer le principe du white label, des 45 tours dont on recouvre les informations d'un sticker blanc, véritable morceau caché et jalousement préservé. La rareté des disques du genre permettait de conserver cet avantage concurrentiel assez longtemps. Certains morceaux sont devenus emblématiques de tel ou tel grand club. 1966, Zigzag Lightning, Little Johnny Taylor.

La raison évidente de la rareté des disques de Northern Soul en Angleterre est inhérente au fait que cette musique est essentiellement le produit de labels obscurs et de producteurs de moindre notoriété que leurs collègues du Southern Soul ou du Rock. Les labels Rictic, Golden World, Mirwood, Minit, Cadet, Revilot étaient quasi inconnus hors les initiés. Leurs cousins Buddha, Liberty, Brunswick, OK, Mulotti ont pu développer les réseaux. Mais longtemps, seul le label emblématique Tamla Motown de Berry Gordy avait les faveurs d'une distribution soignée. Malheureusement, les aficionados du genre lui préféraient souvent les oubliés, les sans-grades, les damnés, pour leur liberté et l'originalité de leur production. 1967, If This Is Love, I'd Rather Be Lonely, The Precisions.

Bien évidemment, la conséquence d'une telle carence dans la pénétration et la distribution des produits occasionne des distorsions de leur acheminement. Où trouver en Angleterre le vivier qui propose cette offre de 45 tours rares? Le cousin qui rentre dans ses jours aux États-Unis? Le DJ qui réussit à financer son voyage? Le harcèlement des magasins de disques? Et plus naturellement, les bases militaires américaines où quelques GI avaient senti le filon, approvisionnant constamment les stocks. Bon an, mal an, le marché parallèle va se constituer et croître au fil des ans, soutenu par une pratique très originale du Northern Soul anglais. De véritables bourses de 45 tours étaient organisées non seulement sur les parkings des clubs, lors des soirées, mais également à l'intérieur des clubs. Un pragmatisme weberien, l'éthique protestante ou l'esprit du capitalisme. 1966, I don't want to discuss it, Little Richard.

Et ces clubs, quels étaient-ils ? Le Wigan Casino, le Twisted Wheel de Manchester, le Golden Torch de Stoke-on-Trent, l'Island Room de Blackpool Mecca, les Catacombs de Wolverhampton, ce sont là quelques clubs légendaires. Tout le nord de l'Angleterre s'est enflammé dans cette mouvance. Chaque petit vide avait son repère. Les grands clubs jouaient le rôle de première division. La fête s'organisait presque autour de pèlerinages hebdomadaires, pour la musique, pour la danse, pour la mode, pour l'exubérance, pour la défense. 1965, Suspicion, The Originals.

Si la danse a été le moteur de cet engouement, il fallait s'offrir les conditions optimales de pratique. Avant tout des parquets glissants, favorables au développement d'un genre de danse trépidant, ample, aérien, nécessitant de la place pour le confort de chacun et les figures de style. Avant de fixer un club en son antre, ont été écumés tous les casinos, dancing, salles de bal, théâtres et autres lieux propices. La sueur, la bière et la fumée ont contribué à cet équilibre parfait de patine. Et pour sublimer le tout, les danseurs vont s'équiper de derby plates à bourrons, les solacio, la chaussure des 70s. 1966, Gonna Get Along With You Now, The Vibrations.

Le phénomène a pris, une fois n'est pas coutume, grâce aux garçons. Je ne dis pas que les filles étaient absentes du processus, bien au contraire, mais je note simplement que pour une fois, tout sexisme mis à part, les garçons se sont déchirés pour un mouvement musical où la danse était cruciale. En effet, le style de danse proposé, très physique, était un peu l'apanage de la gens masculine, occasionnant des battles assez viriles. Les looks des garçons également sont restés gravés dans les mémoires. Dans le revival contemporain, à l'inverse, beaucoup de filles se sont réappropriées la danse et les pas, aussi sollicitants fussent-ils. 1966, And That A Lot Of Love, Homer Banks.

Ce style de danse paraît simplissime. En effet, le pas de base, le shuffle, est une sorte de mia excité, très décomplexé. Certes sur un beat de 120, c'est-à-dire fort soutenu pour une soirée, mais très classique en somme. Les pas sont amples, exagérés, accentués par les glissements. Droit, tête levée, halluciné, sourire aux lèvres, les danseurs tiennent la nuit entière en tressautant ainsi, agrémentant leurs errances de nombreux spins, des tours enchaînés sur soi-même. Et toute la maestria réside dans l'exécution des figures qui vont des grands écarts au saut, en passant par les plongeons et les glissades. Un véritable spectacle en soi. 1966, Just Say You're Wanted and Needed, Gwen Owens.

Le début des années 70 et la crise identitaire cinématographique mondiale portent au pinacle Bruce Lee, engouement auquel n'échappent pas les danseurs de Northern Soul. Je signale le phénomène car les fans vont immédiatement transcrire dans leur danse les exhibitions kung-fu fighteuses du héros sino-américain. Les chorégraphies vont s'enrichir de démonstrations acrobatiques d'arts martiaux, souvent ridicules, mais toujours bon enfant. 1968, They'll Never Know Why, Freddy Chavez.

Les looks cristallisant le Northern Soul sont inénarrables. Pour être à l'aise dans l'effort, les vêtements amples étaient de rigueur. Des pattes def ultra larges, taille haute et feu au plancher, contrastant absolument avec les hauts, composés selon l'obédience, de chemises à carreaux et pulls débardeurs pour les aristocrates, de Paul Oreiller et de Marcel bicolores pour les prolétaires, tous issus du même milieu. Caractéristique, les fringues se portaient à mort près du corps. Le vêtement d'extérieur était un petit blouson sky hyper serré ou une veste de survêt étriquée. Si vous rajoutez les coupes de vache approximatives composées d'animaux morts gisant sur les crânes, de staches mous et de favoris, de tatouages maison, vous obtenez une faune hétéroclite des plus réjouissantes. 1969, I just can't live my life without you baby, Linda Jones.

Indispensable du mouvement, les patchs en tissu que l'on cousait absolument partout. Sur les sacs, sur les parkas, sur les hauts, sur les pantalons. On les affichait au mur dans les chambres, on se les échangeait. Ils représentaient les grands clubs auxquels l'on s'affiliait spirituellement, mais également des adhésions plus générales, au genre Northern Soul, aux fédérations locales, aux labels adulés, et jusqu'aux titres de reconnaissance qui vous étaient attribués pour bons et loyaux services rendus à la cause. Les sacs patchés sont aussi symptomatiques du genre. Ce sont des sacs de sport vintage 70, en sky ou en cuir, de grandes marques de sportswear, besaces aux larges anses qui servaient à trimballer sa collègue de 45 tours à vendre ou à échanger lors des nuits de débauche. 1964, Tainted Love, Gloria Jones.

Revers de la médaille, il fallait tenir le rythme. Ce sont des week-ends entiers qui étaient consacrés à cette passion, sans dormir pendant parfois 48 heures. S'est mise en place la grande période des amphétamines. Au début, on vide le stock d'Uppers and Downers de sa mère, ses collections de stimulants et de calmants qui rythmaient la vie des mères de famille dépressives de l'Angleterre des années 60 et 70. Le tout sans connaissance aucune de la pharmacopée, ni même d'une quelconque posologie. La dangerosité des antidépresseurs et des barbituriques conduisait souvent à un fiasco total en termes d'effets, ou un désagrément physique assez insupportable, parfois proche de l'overdose. L'ère de la médecine pouvait commencer. Les spécialistes allaient manipuler avec brio les amphés stimulantes, psychédéliques et anorexigènes. Bref, tout le petit lapin allait contracter la myxomatose. 1966, Exostrek, Luther Ingram Orchestra.

Grâce ou à cause de ces produits, le week-end commençait tôt le vendredi, après un trajet cérémoniel vers le club local. À coups d'adjuvants, ce sont 8 ou 10 heures de danse non-stop que les participants allaient enquiller sans sourciller. Et le bâton de maréchal était cette auto-proclamation de all-nighter, celui qui tient toute la nuit, consacré par de nombreux patchs. Mais pour les inconditionnels, la sortie de boîte du petit matin était mise à profit pour se rendre dans un club de journée éloigné. Et c'était reparti pour un tour. L'on devenait alors un all-dayer, celui qui tient toute la journée. Vous avez déjà compris que l'on enchaînait la nuit du samedi et le dimanche entier. 48 heures de bringue ininterrompue. C'est pas coup de tisane ou jus de carotte qu'on va tenir le coup. 1966, this won't change, Lester Tipton.

Et je pense que l'on tient là les ingrédients du succès phénoménal de ce mouvement. Une ambiance joyeuse, débridée, indispensable, une danse délurée, réjouissante et accessible, taillée sur mesure pour une musique trépidante, charmante et entraînante, des codes identitaires, vestimentaires, musicaux et comportementaux à gogo, un épuisement plus ou moins naturel des jusqu'aux boutistes de la fête, un de ces cocktails hédonistes que nous a réservé l'histoire de la musique. Ça valait le coup de suer un petit peu. 1970, Your Autumn of Tomorrow, The Crow.

On s'est plus focalisé sur le mouvement musical que sur la musique proprement dite aujourd'hui. Mais ça n'est pas si mal, ça nous a donné l'opportunité de découvrir ou redécouvrir un enthousiasme très local, très ancré, très puissant. Deux films sont sortis récemment au sujet, le dernier en 2014, finement intitulé Northern Soul. Il n'a malheureusement pas encore été distribué, il retrace bien l'ambiance du moment. Et si l'occasion se présente, n'hésitez pas. Vous écoutez Radio 106.8, c'était Franck Drébin dans Spicilège Gourmand. Je me disais que j'avais matière pour faire une troisième émission au sujet, mais à l'instar de notre bon Léo Dagan, doit-on abuser des bonnes choses? Bon, par exemple, moi j'adore les fraises. Bon, ben si je bouffe trois bassines de fraises en une heure, eh ben chope la chia, je suis comme tout le monde. Des bisous les petits gars. 1973, Come on Train, Don Thomas.

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